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1: Il y a beaucoup de gens dans le monde chrétien encore aujourd'hui qui se demandent comment le monde est venu à l'existence. Pourtant, Dieu a répondu. La Bible a répondu. Le problème, c'est que la réponse que Dieu a donnée est un peu trop simple. La Bible dit que Dieu a parlé, que la chose est arrivée. Mais aujourd'hui, on veut savoir comment, on veut savoir pourquoi, on veut savoir comment la chose s'est faite. Et pourtant, la parole de Dieu est simple. Dans le psaume 33, il est dit « Car il dit, et la chose arrive, il ordonne, et elle existe. » Dieu a dit qu'il y ait là des arbres, qu'il y ait ici des sapins, qu'il y ait ici des séquoias, pouf, qu'il y ait ici des palmiers, pouf. Et puis, Dieu a dit qu'il y ait ici des renards, qu'il y ait ici des écureuils, qu'il y ait ici des orignaux, et ils sont là. Mais c'est un peu trop simple pour certains. Dieu n'a pas besoin de temps, Dieu n'a pas besoin d'une matière préexistante à partir de laquelle il pourra finalement faire quelque chose. Imaginons un instant, vous arrivez dans le jardin d'Éden le lundi après la création et vous admirez les grands arbres. Il y a là un arbre gigantesque, un bel arbre, énorme. Alors vous sortez votre scie, parce qu'on n'a pas encore inventé la chainsaw, et vous coupez votre arbre, et puis quelques jours après, quand vous avez réussi à le couper, finalement le grand arbre tombe et vous dit « voilà, on va commencer à compter les lignes ». Et plusieurs heures plus tard, vous arrivez 873, 874, 875, 876. Cet arbre a 876 ans. C'est fantastique. Puis il y a quelqu'un qui vous tape sur l'épaule, un grand gaillard, un colosse, qui vous dit « Mais non, ça fait 5 jours qu'il est là. » Et vous voyez ce grand personnage, vous lui dites « Comment est-ce que tu t'appelles, toi ? Moi, je m'appelle Adam. Mais quel âge as-tu ? Moi, j'ai 3 jours. Ben, dis donc, pour un bébé de 3 jours, t'es bien particulier. Il n'y a pas de bébé dans le jardin d'Éden. Dieu n'a pas mis des semences, il a mis des arbres. Dieu n'a pas mis des bulbes, il a mis des fleurs. Dieu n'a pas mis un embryon sur la terre, il a mis un adulte. Ainsi, le monde a été créé adulte. Et si l'on doute de cela, c'est parce qu'en réalité, on n'est pas capable d'accepter un Dieu qui fait des choses que nous ne pouvons pas comprendre. Nous ne sommes pas toujours prêts à accepter que Dieu soit Dieu. Point à la ligne. Et que ce Dieu fasse des choses que nous ne comprenons pas. C'est en fait lui retirer le droit d'être Dieu et de faire des choses qui nous dépassent. Vous vous souvenez, Jésus disait, si vous ne croyez pas quand je vous parle des choses terrestres, comment est-ce que vous allez croire quand je vous parlerai des choses célestes? Et nous voudrions pouvoir exiger de Dieu de comprendre le pourquoi du comment de tout ce qu'il fait. Ainsi, Dieu a créé le monde en 7 jours, littéraux de 24 heures, il y a environ 6000 ans. Parce qu'en réalité, tout ce travail des 6 premiers jours est un travail de préparation. Il dit, et la chose arrive. Il parle, elle existe. Qu'il y ait ceci, qu'il y ait cela. Seulement, lorsque on arrive à la création de l'homme, alors là, c'est une autre affaire. Dieu dit, créons l'homme à notre image, selon notre ressemblance. En fait, tout le début, c'était la mise en scène. Quand Dieu arrive à la création de l'homme, là, c'est comme si Dieu remonte ses manches, s'il en a, et se met à genoux dans la terre qu'il a créée. Et avec ses mains, Dieu va prendre cette terre et faire l'homme à son image. Dieu va prendre cette terre et en faire une statue, finalement. Il va y avoir là, sur le sol, la plus belle statue qui ait jamais existé. Modelée dans la terre que Dieu a créée par ses mains. Et puis, à un moment, j'imagine Dieu qui prend la tête de ses statues entre ses deux mains et qui fait... Et puis la statue ouvre les yeux. Et Dieu lui dit, « Bonjour à la vie, Adam !» Mais quand Adam ouvre les yeux, son champ de vision est rempli par le visage de celui qui vient de faire « Roar !» pour qu'il ait la vie. Il n'y a rien d'autre à voir, parce qu'il est face à face avec celui qui vient de lui donner la vie. C'est le visage de celui qui, plus tard, s'appellera Jésus, qu'il voit juste là, en face de lui. C'est ça qu'il voit pour commencer. Face à face avec Jésus. Et tout a commencé comme ça. Dieu voudrait que ça se termine de la même manière. Dans ce face à face, lorsque Dieu prend les joues d'Adam entre ses mains pour souffler, il y a là une proximité incroyable. Le visage de Dieu est tout proche de celui d'Adam. Il y a une intimité, et cette intimité, on ne la retrouve aujourd'hui que dans la famille. Parce que la personne dont je peux prendre la tête entre mes deux mains et souffler sur elle, c'est ma femme. Et c'est parce que justement Dieu a voulu que dans la famille, il y ait l'image de l'amour de Dieu. Seulement, aujourd'hui, on a détruit la famille. C'est pour cela que le diable a voulu la détruire, pour détruire en même temps la plus belle image de l'amour de Dieu. Aujourd'hui, cette proximité est galvaudée. Tout le monde embrasse tout le monde touche tout le monde, et l'intimité du couple est partagée avec d'autres. Mais Dieu voulait cette proximité, cette intimité. Vous avez remarqué, nous avons développé certaines manières de faire qui protège notre intimité. Regardez par exemple. Daniel, venez m'aider. Généralement, nous sommes à l'aise pour parler à quelqu'un avec une certaine distance, la distance d'un bras. Voilà, je dis bonjour à Daniel et je suis à l'aise de parler avec lui. On est à l'aise d'entamer une conversation. Mais maintenant, si je fais ça, oh. Si j'avance d'un pas, il se tourne et il essaye de se reculer. C'est déjà un petit peu moins confortable comme conversation. Maintenant, si je fais ça, il souhaite se reculer parce qu'il y a là une proximité inconfortable qui induit une intimité qui n'est pas juste, un mal à l'aise. Mais en fait, Dieu voulait avec nous une intimité, une proximité. Dieu voulait un face-à-face avec lui. Et relisez la parole de Dieu, vous avez constamment dans les Écritures ces expressions du psalmiste qui dit « Je cherche ta face ». Cherchez la face de Dieu. Le problème, c'est que cette intimité du début, elle a été détruite. Parce que nous appelons le péché. Par sa désobéissance, l'homme n'a plus reconnu Dieu comme son maître. Donc la coupure est intervenue, la cassure s'est produite. Et c'est la raison pour laquelle, dans le livre de l'Exode, au chapitre 33, il y a cette parole de Dieu. Au verset 18, il est écrit, « Moïse dit, fais-moi voir ta gloire. » L'Éternel répondit, « Je ferai passer devant toi toute ma bonté. Et je proclamerai devant toi le nom de l'Éternel. Je fais grâce à qui je fais grâce et miséricorde à qui je fais miséricorde. L'Éternel dit, tu ne pourras pas voir ma face, car l'homme ne peut me voir et vivre. La face de Dieu nous est cachée à cause de cette séparation, à cause du péché. L'apôtre Paul, dans la première épître qu'il écrit à Timothée, dit la même chose dans un langage différent du Nouveau Testament. Prenez vos Bibles avec moi si vous le voulez bien. Et regardez ce passage dans la première épître de Paul à Timothée au chapitre 6. Première épître de Paul à Timothée au chapitre 6. Je commence à lire au milieu du verset 15. où il est dit « Le roi des rois et le seigneur des seigneurs, qui seul possède l'immortalité, qui habite une lumière inaccessible, que nul homme n'a vu et ne peut voir, et à qui appartiennent l'honneur et la puissance éternelle. » Amen. L'Éternel, le Seigneur des Seigneurs, que nul homme n'a pu voir et ne peut voir. Une séparation, une cassure. Dans son livre, Ésaïe dit, voilà, ce sont vos péchés. Ce sont vos péchés qui mettent une séparation entre vous et votre Dieu. Ce sont vos péchés qui vous cachent sa face. Voilà la situation dans laquelle nous sommes. Nous avons perdu ce face-à-face avec Dieu. Cependant, Dieu supporte mal cette séparation. Vous vous souvenez, dans le jardin d'Éden, c'est Dieu qui va courir après Adam et qui lui dit « Adam, où es-tu ? Adam, où es-tu ?» C'est lui qui va le chercher et c'est Adam qui se cache, c'est Adam qui s'enfuit loin de la face de l'Éternel. Alors Dieu, qui ne supporte pas cette séparation avec ses enfants, veut intervenir pour rétablir ce face-à-face. Regardez dans l'Évangile selon Jean, au chapitre 1er, ce que le disciple bien-aimé écrit. Évangile selon Jean, chapitre 1er, au verset 14. Évangile selon Jean, chapitre 1er, verset 14. Il est écrit ceci. « Et la parole a été faite chair, et elle a habité parmi nous, pleine de grâce et de vérité, et nous avons contemplé sa gloire. Une gloire comme la gloire du Fils unique venu du Père. » Jean écrit la parole qui a créé au départ. Elle a été faite chair et nous avons contemplé sa gloire. Pour remédier à cette cassure, pour remédier à cette séparation, Jésus vient, il vient habiter parmi nous. Il vient tabernacler parmi nous, si l'on veut reprendre le sens du texte. Il vient planter sa tente chez nous. En français moderne, il vient habiter dans le quartier avec nous. Jésus vient et lorsque l'ange va parler à Joseph, il va justement dire, il va s'appeler Jésus, Dieu Sauveur, mais il va s'appeler aussi Emmanuel, Dieu avec nous. Dieu en Jésus-Christ veut restaurer ce face-à-face. Vous vous souvenez ce que Jésus disait à Philippe ? Celui qui m'a vu a vu le Père. Et les disciples avaient ce privilège de pouvoir être avec Jésus et de lui parler et de le voir face à face et d'entendre Jésus dire « Celui qui m'a vu a vu le Père ». Difficile à comprendre, difficile de réaliser l'ampleur de cette grâce extraordinaire. C'est parce que, progressivement, Dieu veut rétablir ce face-à-face. Regardez dans le livre de l'Apocalypse, au chapitre 21. Il y a dans ce texte, au verset 3, une expression qui trahit la volonté de Dieu, qui trahit le sentiment de son cœur. Apocalypse, chapitre 21, verset 3. J'entendis du trône une voix forte qui disait « Voici le tabernacle de Dieu avec les hommes. Il habitera avec eux. Ils seront son peuple et Dieu lui-même sera avec eux. » Vous avez remarqué trois fois dans ce verset, dans ce seul verset, il est dit « avec eux, avec eux. Je veux être avec eux. » Et c'est ce que Dieu veut réaliser. Et si vous tournez une page dans Apocalypse chapitre 22, au verset 3, il est dit ceci, « Il n'y aura plus d'anathème, le trône de Dieu et de l'agneau sera dans la ville, ses serviteurs le serviront et verront sa face, et son nom sera sur leur front. » Lorsque tout le plan du salut est accompli, terminé, achevé, ses serviteurs voient sa face de nouveau. On se retrouve finalement à la fin dans cette situation que Dieu voulait au départ, lorsque prenant les deux joues d'Adam, il lui a dit « Roi, bienvenue à la vie Adam » et qu'il avait ce face à face avec lui. C'est l'objectif que Dieu a que nous puissions de nouveau avoir ce face-à-face avec lui. Dieu a cependant des amis qui ont aussi le même désir de retrouver ce contact et cette intimité particulière. Je pense à Job en particulier, et j'aimerais lire avec vous ce qu'il dit dans son livre au chapitre 29. Job chapitre 29. Job chapitre 29. À partir du verset 2, il est dit « Oh, que ne puis-je être comme au mois du passé, comme au jour où Dieu me gardait, quand sa lampe brillait sur ma tête et que sa lumière me guidait dans les ténèbres. Que ne suis-je comme au jour de ma vigueur où Dieu veillait en ami sur ma tente ?» Job languit après ce moment où il pourra retrouver cette communion qu'il pense avoir perdue, ce face-à-face qu'il pense avoir perdu avec Dieu au travers de la souffrance. Dieu est tout aussi proche qu'avant. Il ne le sent juste pas de la même manière, mais il attend, il languit après ce moment où ce sera comme avant, où Dieu veillait en ami sur ma tente. Job était un ami de Dieu. Il a découvert au travers de sa souffrance un nouveau face-à-face avec lui. Non pas un face-à-face emprunté par l'expérience des autres, mais quelque chose de personnel. « J'avais, dit-il, autrefois entendu parler de toi, mais aujourd'hui, mon œil t'a vu. » Il y a un autre ami de Dieu dont il est question dans les Écritures. Prenez avec moi ce texte du deuxième livre des Chroniques au chapitre 20. Deux Chroniques, chapitre 20. Dans le deuxième livre des Chroniques au chapitre 20, il nous est raconté l'histoire de Josaphat, qui est l'objet d'une coalition de rois ennemis qui veulent l'envahir. Plusieurs rois se sont mis ensemble et Josaphat réalise qu'il est impuissant devant cette coalition. Alors Josaphat fait la seule chose qui reste à faire. Il court au temple et il prie. Et sa prière est extrêmement intéressante. La manière dont il s'adresse à Dieu est interpellante. Regardez par exemple à partir du verset 6 dans 2 Chroniques, chapitre 20, verset 6, se trouve le début de cette prière de Josaphat où il dit « Éternel, Dieu de nos pères, n'es-tu pas Dieu dans les cieux? N'est-ce pas toi qui domines sur tous les royaumes des nations? N'est-ce pas toi qui as en main la force et la puissance et à qui nul ne peut résister? N'est-ce pas toi, ô notre Dieu, qui as chassé les habitants de ce pays devant ton peuple d'Israël et qu'il a donné pour toujours à la postérité d'Abraham qui t'aimait. » Dans d'autres traductions, dans la King James par exemple, il est dit « Abraham, ton ami pour toujours. » Abraham, ton ami pour toujours. Et Josaphat est en train de dire dans sa prière « Seigneur, nous sommes les descendants d'Abraham. Et si Abraham est ton ami pour toujours, est-ce que nous n'allons pas nous aussi bénéficier des grâces que tu donnes à ton ami Abraham ? » C'est une manière d'intercéder et de prier qui montre à quel point Josaphat tient à l'intervention de Dieu dans cette situation-là. Abraham, ton ami pour toujours. Vous n'aimeriez pas que Dieu vous envoie une lettre en signant comme ça ? Ton ami pour toujours. C'est dans l'épître de Jacques qu'il est écrit aussi « Cela lui fut imputé à justice » en parlant d'Abraham et il fut appelé « ami de Dieu ». Abraham, l'ami de Dieu. Et vous vous souvenez, Jésus, celui qui sera appelé Jésus, est venu dans sa tente. Il est venu discuter avec Abraham. Il a négocié aussi avec Abraham la situation de Sodome et Gomorre. Abraham, l'ami de Dieu pour toujours. Et puis il y a un autre ami de Dieu dont j'aimerais parler ce matin, dont il est question dans Exode au chapitre 33, où nous étions tout à l'heure. Exode chapitre 33, au verset 10, il est écrit ceci. Exode chapitre 33, verset 10. Tout le peuple voyait la colonne de nuée qui s'arrêtait à l'entrée de la tente. Tout le peuple se levait et adorait à l'entrée de la tente. L'Éternel parlait avec Moïse, face à face, comme un homme parle à son ami. Moïse, un ami de Dieu. Il lui parlait face à face. Vous avez remarqué que ces trois amis de Dieu étaient aussi en même temps des intercesseurs. Cette relation qu'ils avaient avec Dieu, cette relation particulière, ce face à face avec Dieu, ils l'utilisaient pour intercéder en faveur des autres. Les amis de Job avaient mal parlé de Dieu. Et Job, à la fin de cette expérience de souffrance, va offrir des sacrifices en faveur de ses amis pour qu'ils soient pardonnés de ce qu'ils avaient dit concernant Dieu et qui avaient mis Dieu en colère. Abraham va intercéder pour sauver, s'il est possible, les justes de Sodome et Gomorre. Moïse, lui, est prêt à mettre dans la balance sa propre vie éternelle pour que ce peuple de rebelles soit sauvé. Il va intercéder avec Dieu, demandant que son nom soit retiré du livre de vie pour que, au moins, le peuple de Dieu soit sauvé. Ses amis de Dieu deviennent des intercesseurs pour les autres. Maintenant, Jésus va dire quelque chose à ses disciples qui me paraît d'une grande importance pour nous aujourd'hui et qui est rapporté dans l'Évangile selon Jean au chapitre 15. Évangile de Jean, chapitre 15. Au verset 14, il est dit ceci. « Vous êtes mes amis si vous faites ce que je vous commande. Je ne vous appelle plus serviteur parce que le serviteur ne sait pas ce que fait son maître, mais je vous ai appelé ami parce que je vous ai fait connaître tout ce que j'ai appris de mon Père. » Jésus dit à ses disciples, « Vous n'êtes plus des serviteurs pour moi, des serviteurs qui ne savent pas ce que fait le maître, qui ne savent pas pourquoi il leur demande ceci ou leur demande cela. Vous n'êtes plus dans cette situation-là. Maintenant, vous êtes mes amis parce que nous avons rétabli cette intimité, parce que vous savez ce que je fais, vous savez pourquoi je le fais, et vous êtes appelés maintenant mes amis. » Mais je crois que ce que Jésus dit à ses disciples de ce temps-là, il le dit aussi aux disciples d'aujourd'hui. Le Seigneur ne voudrait pas que nous ayons avec lui cette relation de serviteur, de celui qui obéit, j'allais dire, bêtement, sans savoir pourquoi on lui a demandé de faire ceci ou pourquoi on lui a demandé de faire ça. Un serviteur qui va obéir pour être sauvé par les œuvres qu'il accomplit et qui sont bonnes, mais qui n'a pas développé avec son maître ce face-à-face, cette communion, cette intensité, cette intimité. Jésus voudrait appeler ses disciples d'aujourd'hui « mes amis ». Non plus des serviteurs, non plus des mercenaires, non plus des ouvriers tout simplement, des amis. C'est-à-dire que Jésus voudrait recréer déjà avec nous ce face-à-face perdu, en attendant ce moment glorieux où nous pourrons vraiment avoir de nouveau un face-à-face avec lui dans les cieux. Je ne vous appelle plus serviteur, je vous appelle mes amis. Alors j'aimerais rapidement ce matin regarder sept choses qui caractérisent un ami. Un ami, c'est quelqu'un avec qui on passe du temps. Est-ce que nous passons du temps avec notre ami? Nous passons du temps avec nos amis. Si on les rencontre une semaine et qu'on passe une après-midi, par exemple, avec nos amis, on parle d'une foule de choses. Et si on les rencontre quelques jours après, on aura encore de nouveau une foule de choses à leur dire parce que ce sont nos amis. Si vraiment Jésus est notre ami, est-ce que nous allons passer aussi du temps avec lui pour lui parler? Et s'il est notre ami, nous aurons plein de choses à lui dire, plein de choses à entendre de lui. Mais cela représente du temps. Deuxièmement, un ami, c'est quelqu'un qu'on connaît très bien. Jésus disait, « La vie éternelle, c'est qu'ils te connaissent, toi, le seul vrai Dieu et celui que tu as envoyé, Jésus-Christ. Connaître. Les amis se connaissent bien. Est-ce que vous connaissez bien Seigneur Jésus? Lui vous connaît bien, comme si vous avez fait. Mais est-ce que nous le connaissons? Est-ce que nous pouvons dire qu'il est notre ami parce que nous le connaissons bien? Parce que précisément, en passant du temps avec lui, nous avons appris à le connaître. Troisièmement, un ami, c'est quelqu'un en qui on a totalement confiance. Dans l'Épître aux Hébreux, au chapitre 13, se trouve un texte qui est cité de l'Ancien Testament, où il est dit « Je ne te délaisserai point, je ne t'abandonnerai point. » Un ami, c'est quelqu'un en qui on a totalement confiance. Et Jésus nous dit « Je ne t'abandonnerai point, quoi qu'il arrive, quelles que soient les circonstances. » Est-ce que nous sommes capables, nous aussi, de lui faire cette confiance-là? D'avoir confiance en lui, quelles que soient les circonstances, qu'on le sente ou qu'on ne le sente pas? Est-ce qu'il est notre ami à ce point-là? Quatrièmement, un ami, c'est quelqu'un à qui on obéit. Précisément parce qu'on a confiance en lui. Et on a confiance parce qu'on le connaît. Et on le connaît parce qu'on passe du temps avec lui. Dans le texte que nous avons lu tout à l'heure, Jésus disait « Vous êtes mes amis si vous faites ce que je vous commande. » Et ce n'est pas un problème parce que, puisqu'on est son ami, on sait très bien pourquoi il nous le demande. On n'a pas besoin de le faire sans savoir d'où ça vient et à quoi ça sert. On sait pourquoi il nous le demande. Parce qu'on a confiance, parce qu'on le connaît, parce qu'on passe du temps avec lui. Cinquièmement, un ami, c'est quelqu'un qu'on aime malgré tout. Dans le livre du prophète Jérémie, au chapitre 31, il est écrit, et Dieu s'adresse à son peuple et il dit, « Je t'aime d'un amour éternel. » C'est long, éternel. « Je t'aime d'un amour éternel. » Quelles que soient les circonstances, quoi qu'il arrive, c'est l'ami pour toujours. Est-ce que Jésus est pour nous un ami pour toujours de cette manière-là? Qu'il réponde à nos prières comme nous pensons ou pas? Que la souffrance intervienne ou pas? Que les difficultés soient écartées ou non? Est-ce que nous pouvons nous répondre à Dieu en disant « Je t'aime d'un amour éternel » Sixièmement, un ami, c'est quelqu'un qui est là quand on a besoin de lui. Et Jésus avait dit, « Je suis avec vous tous les jours jusqu'à la fin du monde. » Jésus est un ami qui est là quand on en a besoin. Mais je me pose la question, est-ce que je suis là quand lui a besoin de moi? Quand il a besoin de mon témoignage, quand il a besoin de mes paroles, lorsqu'il a besoin de mes mains pour le service? Est-ce que je suis là quand mon ami a besoin de moi? Septièmement, un ami, c'est quelqu'un avec qui on a des projets d'avenir. Et Jésus a des projets d'avenir. Dans l'Évangile selon Jean, il est dit ceci, « Je vais vous préparer une place, et lorsque je m'en serai allé et que je vous aurai préparé une place, je reviendrai et je vous prendrai avec moi, afin que là où je suis, vous y soyez aussi. » Jésus a des projets d'avenir pour nous. Est-ce que nous avons des projets d'avenir avec lui? Est-ce que nous avons des projets avec lui maintenant et qui continueront jusque dans l'éternité? Lui en a à notre égard. C'est pour ça qu'il est notre ami, mais sommes-nous son ami en ayant aussi des projets d'avenir avec lui? Dans le quatrième livre des témoignages, Ellen White écrit ceci. Il y a aujourd'hui de nombreux hommes parmi les plus humbles que Dieu pourrait appeler comme Abraham les amis de Dieu. Ces hommes approuvent ce que Dieu approuve et condamnent ce que Dieu condamne. En leur présence, même les pécheurs ressentent de la révérence, de la retenue, car Dieu est avec eux. Ils sont des lettres vivantes, connues et lues par les hommes. Il y a en eux la douceur et la tendresse, mais aussi la dignité propre à Dieu. et un comportement qui influence puissamment le cœur de ceux qui les entourent. Il y a aujourd'hui parmi les plus humbles des hommes et des femmes que Dieu pourrait appeler ses amis. Et je crois que Dieu veut faire de chacun d'entre nous son ami. Comme Abraham, son ami pour toujours. La question est de savoir, est-ce que nous voulons rester dans ce statut de serviteur? Est-ce que nous voulons rester dans ce statut de serviteur, de mercenaire? Ou est-ce que nous sommes prêts à répondre au Seigneur qui veut être notre ami en lui disant, mais moi aussi je veux être ton ami? Est-ce que je suis prêt à être l'ami du Seigneur Jésus pour toujours? Amen.
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0: Le torrent et la rivière de Jean de La Fontaine.
1: Avec grand bruit et grand fracas, un torrent tombait des montagnes. Tous fuyaient devant lui, l'aurore suivant ses pas. Il faisait trembler les campagnes.
2: Nul voyageur n'osait passer une barrière si puissante. Un seul vit des voleurs, et se sentant pressé, il mit entre eux et lui cette onde menaçante. Ce n'était que menace et bruit sans profondeur. Notre homme, enfin, n'eut que la peur.
0: Ce succès lui donnant courage, et les mêmes voleurs le poursuivant toujours, il rencontra sur son passage une rivière dont le cours, image d'un sommeil doux, paisible et tranquille, lui fit croire d'abord ce trajet fort facile. Point de bord escarpé, un sable pur et net.
1: Il entre, et son cheval le met à couvert des voleurs, mais non de l'onde noire. Tous deux au Styx allèrent boire, tous deux à nager malheureux, allèrent traverser au séjour ténébreux, bien d'autres fleuves que les nôtres.
2: Les gens sans bruit sont dangereux, il n'en est pas ainsi des autres.
0: Le torrent et la rivière. Bien des auteurs ont repris à leur compte l'opposition rivière-torrent que nous retrouvons dans la pièce de ce jour. Mais c'est chez Aptenius, dans Le paysan qui voulait passer une rivière, que nous retrouvons l'inspiration de La Fontaine. On peut dire que le fabuliste de Château-Thierry a voulu écrire une pièce sur le thème « Méfiez-vous de l'eau qui dort ». Une fois de plus, La Fontaine s'inspirait des réalités politiques du temps.

Nous écoutons maintenant la sonate pour piano numéro 17 en ré mineur, opus 31 numéro 2, sonate dite La Tempête de Beethoven.

0: Le torrent et la rivière de Jean de La Fontaine.
1: Avec grand bruit et grand fracas, un torrent tombait des montagnes. Tous fuyaient devant lui, l'aurore suivant ses pas. Il faisait trembler les campagnes.
2: Nul voyageur n'osait passer une barrière si puissante. Un seul vit des voleurs, et se sentant pressé, il mit entre eux et lui cette onde menaçante. Ce n'était que menace et bruit sans profondeur. Notre homme, enfin, n'eut que la peur.
0: Ce succès lui donnant courage, et les mêmes voleurs le poursuivant toujours, il rencontra sur son passage une rivière dont le cours, image d'un sommeil doux, paisible et tranquille, lui fit croire d'abord ce trajet fort facile. Point de bord escarpé, un sable pur et net.
1: Il entre, et son cheval le met à couvert des voleurs, mais non de l'onde noire. Tous deux au Styx allèrent boire, tous deux à nager malheureux, allèrent traverser au séjour ténébreux, bien d'autres fleuves que les nôtres.
2: Les gens sans bruit sont dangereux, il n'en est pas ainsi des autres.
0: Le torrent et la rivière. Bien des auteurs ont repris à leur compte l'opposition rivière-torrent que nous retrouvons dans la pièce de ce jour. Mais c'est chez Aptenius, dans Le paysan qui voulait passer une rivière, que nous retrouvons l'inspiration de La Fontaine. On peut dire que le fabuliste de Château-Thierry a voulu écrire une pièce sur le thème. Méfiez-vous de l'eau qui dort. Une fois de plus, La Fontaine s'inspirait des réalités politiques du temps.

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1: Elle avait fait don de ses enfants. Le Seigneur me l'a donné, à mon tour. Je veux le donner au Seigneur. Toute sa vie, il appartiendra au Seigneur. Lecture faite dans le livre de Samuel, premier livre de Samuel, chapitre 1, versets 27-28.
2: Un directeur de mission rencontra chez elle, en Écosse, la mère d'un missionnaire de son organisation pour apprendre à mieux la connaître. Autour d'une tasse de thé, elle lui expliqua combien il lui était difficile d'avoir une fille en mission en Chine et un garçon missionnaire au Soudan. Elle les aimait beaucoup et aurait aimé les avoir près d'elle, mais son amour pour Dieu lui avait permis de les laisser suivre l'appel de Dieu sur leur vie. Elle continua en expliquant combien son fils aimait les habitants du Soudan. Le directeur de la mission la quitta plus tard avec une meilleure compréhension de ce que ressentaient les mères de missionnaires envoyées si loin de chez eux. Il apprécia aussi ce qu'elle lui avait rapporté des sentiments de son fils pour le peuple soudanais.
1: Quelques mois plus tard, il reçut la nouvelle qu'un jeune missionnaire avait été tué par des rebelles au Soudan. C'était le fils de la dame qu'il avait rencontrée en Écosse. Il décida qu'il était de son devoir d'aller en personne lui annoncer la tragique nouvelle. Aussi, retourna-t-il lui rendre visite. Elle écouta ses paroles en tremblant, puis, les yeux fixés sur le sol, après s'être ressaisie, elle lui dit « Monsieur, je préfère que mon fils soit mort seul au fin fond du Soudan que de l'avoir près de moi ayant désobéi à l'appel de son Seigneur. »
2: Comme Anne, elle avait confié ses deux enfants à Dieu, afin qu'ils se servent d'eux selon sa volonté. Comme Anne, longtemps avant elle, cette humble Écossaise avait obéi elle aussi à l'appel divin de confier ses enfants à Dieu. L'exemple d'une mère qui prie a souvent été le déclic qui a mené tel ou tel prédicateur, missionnaire ou pasteur, à s'engager dans la voie du service à Dieu. Le plus célèbre d'entre eux est peut-être Timothée, dont Paul disait « Je garde le souvenir de la foi sincère qui est la tienne, cette foi qui anima ta grand-mère Loïs et ta mère Eunice avant moi. » 2 Timothée 1, 5. Aujourd'hui, soyons reconnaissants pour toutes ces mamans qui ont eu le courage et la foi de confier leurs enfants à Dieu pour son service.
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1: Ah oui, fidèle aimable auditeur internaute de la radio La Sentinelle, vous qui nous écoutez à travers les www.radio-rls.fr ou sur le 97.9 FM, nous sommes très contents de rentrer chez vous pour votre émission tant attendue, tant aimée, 180 secondes de foi. Résister à la tentation. Et le texte qui nous servira comme toile de fond, c'est bien Jacques chapitre 4, le verset 7. Soumettez-vous donc à Dieu. Résistez au diable et il fuira loin de vous. Soumettez-vous donc à Dieu. Résistez au diable et il fuira loin de vous. L'apôtre Jacques donne une instruction claire. Résistez au diable et il fuira loin de vous. À travers ce texte, j'arrive à comprendre que la tentation fait partie du combat spirituel. Mais elle n'est pas une fatalité. Pourquoi? C'est parce que Dieu donne toujours la force de résister. Dans une perspective biblique, la victoire commence par la soumission à Dieu. Plus nous sommes proches de lui, plus nous discernons le danger. Mon frère, ma sœur, aujourd'hui, ne joue pas avec ce qui affaiblit ta foi. Au contraire, approche-toi de Dieu et résiste fermement, car une foi vigilante restera toujours debout. Déjà, je vous souhaite bonne et heureuse journée dans le Seigneur et soyez bénis. Amen.
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1: Amis auditeurs, bonjour. Nous allons continuer cette découverte de la vie d'Abraham et ses moments de dépression aussi. Christophe Selmar, merci d'être là. Abraham, vous nous l'avez dit, avait vécu quelque chose de, à la fois de grand mais de difficile, et vu son tempérament, il semblait que c'était chaque fois un nouveau défi qui était devant son chemin. Il aurait peut-être aimé une petite vie paisible et ça n'a pas été le cas.
2: Oui, parce que Abraham est un flegmatique et le flegmatique a pour a priorité de faire tout ce qu'il faut, voire même des compromis et des compromissions pour avoir la paix. Et Dieu, lorsque à plusieurs reprises, face à ses difficultés, Dieu lui dira, par exemple, chapitre 15, verset 1, « Abraham, ne crains point, voilà. Je suis ton bouclier. » C'est la peur qui est une des causes génératrice de dépression et de fatigue. Rappelons-nous que dans la deuxième strate de la pyramide de Maslow, qui énonce les besoins qui sont les nôtres, il y a un besoin de sécurité. Abraham va toujours se sentir dans cette terre de mission qu'est la Palestine, au carrefour des continents, au carrefour des grandes nations polythéistes, l'Égypte sur le bord du Nil, ensuite la Mésopotamie sur les bords du Tigre et l'Euphrate. Dans cette terre de mission, Abraham est toujours profondément inquiet et Dieu est constamment là pour le rassurer. Or Dieu tarde à réaliser la promesse et sa promesse de lui assurer une postérité. Sa femme Sarah est stérile et au chapitre 16, on nous dit que Sarah, femme d'Abraham, ne lui avait point donné d'enfant. Elle avait une servante égyptienne nommée Agar. Et Sarah y dit à Abraham, « Voici l'Éternel m'a rendu stérile. » Alors une femme qui n'a pas d'enfant, elle est dépressive. Et là, une petite parenthèse, on voit toujours qu'on déplace la cause de la dépression et de sa souffrance toujours sur quelqu'un d'autre.
1: Hein. Voilà. Donc c'est pas moi qui suis stérile, c'est le Seigneur.
2: C'est le Seigneur qui m'a rendu stérile. C'est facile et c'est rassurant. On déplace le problème sur l'autre. Alors on va trouver une solution. Voici ce que dit Sarah. Viens, dit-elle à Abraham, je te prie vers ma servante. Peut-être aurai-je par elle des enfants. Abraham écouta la voix de Sarah. Alors Sarah, femme d'Abraham, prit Agar l'Égyptienne, sa servante, et la donna pour femme à Abraham, son mari, après qu'Abraham eut habité 10 années dans le pays de Canaan. Dans ce pays de Canaan, c'est la terre de mission où il doit témoigner de la personne du Dieu créateur. Il alla vers Agar et elle devint enceinte. Quand elle se vit enceinte, elle regarda sa maîtresse avec mépris. Sarah dit à Abraham, l'outrage qui m'est fait retombe sur toi, j'ai mis ma servante dans ton sein, et quand elle a vu qu'elle était enceinte, elle m'a regardé avec mépris. Que l'Éternel soit juge entre moi et toi. Abraham répondit à Sarah, voici ta servante est dans ton pouvoir, agis à son égard, comme tu le trouveras bon. Alors Sarah la maltraita, et Agar s'enfuit loin d'elle. Alors voilà, un couple, une famille en état de dépression. C'est une situation très forte parce que face à l'attente des réalisations du plan de Dieu, ça fait 10 ans qu'ils sont là, qu'ils ont été déplacés par Dieu au pays de Canaan, en terre de mission. Cette terre est dite sainte, non pas parce que le sol bénéficie de je ne sais quelle aura particulière de la part de Dieu. Non, cette terre est sainte parce que c'est une mission sainte qui est confié faire connaître le nom de Dieu afin que les païens qui passent par ces régions puissent sanctifier le nom de Dieu. Alors, voilà ce que je disais, une autre cause de dépression, c'est le manque de sens à la vie. Dieu les a mis là et il semble que Dieu les ait abandonnés.
1: Tout d'un coup, le sens disparaît puisque cet enfant ne vient pas.
2: Cet enfant ne vient pas. Et au travers de l'enfant qui leur avait été annoncé, promis, Dieu leur avait annoncé qu'au travers de cette postérité-là, c'est toutes les familles de la terre qui seraient bénies à partir de la terre sainte de Canaan. Il y aurait donc une sorte de rayonnement qui allait s'étendre à travers d'Abraham et de ses descendants jusqu'à toutes les familles de la terre. Alors, le doute s'installe, on ne comprend pas Dieu. Au lieu de se référer à lui, il est mis en cause, il est accusé, voilà, il m'a rendu stérile en conséquence, puisque on ne peut plus rien attendre de lui, on va prendre des solutions humaines. Et c'était la coutume à l'époque de donner la servante à son mari en cas de stérilité pour que sa servante engendre, au nom de l'épouse légitime, des enfants au mari. Et il faut se rappeler aussi qu'à cette époque, une femme qui n'avait pas d'enfant se sentait donc maudite, exclue, elle n'avait pas atteint son stade de réalisation de soi. Alors rappelez-vous.
1: Donc, ce qui est aussi un élément de la pyramide de Maslow.
2: C'est qu'au sommet de la pyramide, il y a le besoin de réalisation de soi. Et vous avez là un couple en état de dépression. Abraham, parce qu'il est en terre étrangère, il est insécurisé. Il ne sait plus où il en est parce que le Dieu qu'il a appelé, auquel il a obéi sans condition et qu'il a amené à se déplacer sur des milliers de kilomètres depuis Ur en Galilée jusqu'en Palestine, ce Dieu semble se taire, bien qu'il lui ait apparu jusque-là trois fois. Mais au bout des années, Sarah devenant âgée et lui aussi l'étant, ils ont 75-76 ans à l'époque. Alors là, on va trouver une solution humaine proposée par Sarah. Prends ma femme, Agar, couche avec elle, et puis l'enfant qu'elle mettra au monde sera le nôtre. Alors voilà une position classique d'un flegmatique. Il n'a pas la force de contredire, de diriger,
1: de dire mais c'est pas ça que Dieu a prévu.
2: Voilà, de prendre des décisions. Il est très flexible jusqu'au point parfois à être sans consistance. Mmh. Et c'est un type de dépression où il y aura jamais d'éclat, où ce sera toujours quelque chose qui de constant, de chronique, parce que on a trop facilement des positions de repli, de compromission, d'attente, en recherche sa paix. Et voilà que Abraham se soumet trop facilement, d'autant plus que là maintenant il a une petite jeunette avec lui.
1: Alors ici, ne dit pas qu'elle est jeune, on a peut-être vous extrapolé.
2: Certainement plus jeune.
1: C'était une servante, donc elle devait être efficace.
2: Certainement plus jeune que Sarah. Et puis alors, le texte nous dit que lorsque Agar va se sentir enceinte, elle va mépriser sa maîtresse. Parce qu'à l'époque, la femme qui donnait au maître un enfant était la légitime. Donc, on va prendre la place. Et alors, il va y avoir maintenant un conflit entre la femme légitime...
1: Et la mère de l'enfant.
2: Et la mère de l'enfant qui va naître. Et voilà que Abraham, dans sa lâcheté typique du flegmatique, abandonne carrément Agar à la vindicte, à la jalousie, et la méchanceté de Sarah, qui se sent humiliée de voir que la servante, maintenant,

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Eh bien, après un bel instrumental de fado, Everdeen, ça veut dire en fait, la traduction est moins belle, c'est petit vert par le virtuose Manuel Marques. Eh bien, maintenant une chanson qui s'appelle en portugais Madrugada que chora, le matin, la matinée qui pleure, par le groupe Explorador Tuga.

0: Bon, ben bonjour, chers amis. Donc, ben ma femme, me voici de retour dans notre beau pays, dans notre beau Portugal. Donc, pendant mon séjour, il y a trois choses qui m'ont frappé, qui m'ont surpris. En premier lieu, les cerises. La dernière fois que je vous avais parlé, j'avais parlé des cerises de notre région, de Fundão. Puis, pour vous dire qu'il n'y en avait pas beaucoup, que c'était une catastrophe, à cause du mauvais temps, à cause de la pluie qui a eu lieu. Donc les gens, ils étaient vraiment des producteurs, ils n'avaient rien du tout. Donc, mais ça, c'était les printanières. Donc mais maintenant, actuellement, c'est tout l'inverse. C'est les tardives. Et puis ils sont en train de les cueillir, ils sont en train de cueillir la deuxième récolte. Et je peux vous dire qu'il y en a partout, partout, partout. Et elles sont très bonnes, très juteuses. C'est un délice.
1: Eh bien, c'est comme les oranges du Portugal, hein.
0: Ah oui, mais là, c'est peut-être
1: que
0: même
1: vous
0: pire.
1: Vous connaissez, n'est-ce pas là, eh bien, il vous reste à découvrir les cerises du Portugal, en fait.
0: Ah ben là, je me suis régalé et j'en ai même abusé. Tellement elles étaient bonnes, elles étaient charnues, c'était un délice. À tel point que dans mon village, il n'y a personne. Tout le monde part le matin vers 5h30, 6h pour cueillir les cerises. Et puis, il rentre le soir, après la récolte. Après, il faut trier, puis les mettre dans des petites caisses de 2 kilos, puis les emmener à Fundão pour être expédiés vers les marchés. Il faut dire que les cerises de Fundão sont très réputées. Ils en expédient des palettes par jour. Incroyable. Il faut le voir pour le croire, pour voir cette abondance. Entre parenthèses, donc ils ont beaucoup d'étrangers qui sont là pour cueillir. Ils sont payés 5 euros de l'heure. Ils travaillent 8 heures par jour, donc ça fait 40 euros par jour par personne. Et puis un bon cueilleur, il cueille environ 80 kilos.
1: Oui, je me rappelle que, en fait, des cueilleurs comme ça, ils venaient surtout de Roumanie. Et je ne sais pas ce qui c'est actuellement.
0: Oh oui, oui, il y a beaucoup d'étrangers, des Tchèques, il y en a beaucoup. Donc, ils sont payés 80 euros par jour.
1: Non.
0: 40. Oui, 40 euros par jour. Et puis, ils cueillent pour environ 400 euros. À 80. Bon, ben, le prix. Pour l'instant, ils ne savent pas combien les vendre. Donc là, je sais que dans le marché à Fundão, les cerises étaient autour de 10 euros quand même le kilo.
1: C'est quand même pas un petit prix, si je peux dire.
0: Non, c'est pas un petit prix. Voilà, donc ça concernait les cerises. Donc un autre aspect dont je vous avais parlé aussi et qui m'a impressionné beaucoup, c'est l'état des forêts, des montagnes suite aux incendies cet été. Ça repousse, ça commence à être vert et c'est très, très, très, très propre. Le gouvernement a obligé les gens à nettoyer et c'est vraiment très propre. Les sapins sont coupés, le bois a été vendu, mais malheureusement pas cher du tout. Puis c'est parce que c'est pas tellement cher qu'il y en a beaucoup qui les ont pas coupés. Et puis le bois, il sert à faire la pâte à papier ou des pellets pour le chauffage. Donc, concernant ça, il y a un grand mouvement national par l'intermédiaire d'associations, un grand mouvement qui est né pour planter des arbres à la place des sapins brûlés. Et puis, on parle de dizaines de milliers d'arbres plantés et à planter dans notre région.
1: Ben, là, on retrouve la solidarité portugaise, en fait.
0: Ah oui, oui.
1: Solidaire, c'est très important.
0: Oh non, et puis même le gouvernement, il participe, les mairies, les communes, ils participent. Et après, c'est des associations, et puis maintenant, ils plantent des arbres autochtones. Et surtout pas des eucalyptus, parce que l'eucalyptus, c'est une catastrophe au niveau écologique. Et les mairies participent beaucoup et puis des gens y participent beaucoup. Il y a des milliers, des milliers, des milliers d'arbres qui sont en train d'être plantés. Et puis la troisième chose, c'est une mauvaise nouvelle que j'ai appris une fois là-bas aussi. c'est la situation financière de la coopérative viticole de Fondant qui est en grande difficulté. Ils sont même peut-être en train de dire que ça va peut-être, ils sont peut-être être obligés de disparaître pour des difficultés financières.
1: Ça serait une catastrophe pour les viticulteurs, producteurs, les viticulteurs de la région.
0: Oh, en fait, oui, hein. Puisqu'ils emmenaient beaucoup de raisins à la coopérative. Et puis après, donc ils vendaient le vin. Mais pourtant, le vin, il est très bon au vin de Fondant de Bellevache.
1: Il est bon et pas très cher, d'ailleurs.
0: Oui, oui, puis il est pas très cher. Mais au Portugal, c'est un peu comme partout, les gens boivent moins de vin. Et cela se ressent dans le commerce, évidemment. Mais ça m'a aussi beaucoup frappé, c'est que dans les supermarchés, même à Fondant, on voit très peu de bouteilles de vin de la coopérative de Fondant en vente. Même en promotion, il y en a très peu. Et puis dans les restaurants, c'est rarement que tu vois une bouteille de vin de la coopérative de Fondant proposée.
1: C'est vraiment dommage.
0: Ah oui, c'est dommage parce que le vin, il est très bon.
1: Donc, attention, nous ne professons pas l'alcoolisme, c'est-à-dire qu'il faut boire du vin de façon raisonnable.
0: Ah oui, oui,
1: mais parce que c'est une boisson qui, en fait, est bénéfique pour la santé,
0: ah, oui,
1: contrairement
0: oui, oui, oui.
1: à tous ces sodas qui nous envahissent.
0: Ah oui, oui, tout à fait. Hein. Et puis, donc, si je peux me permettre de vous donner un conseil, cet été, n'hésitez pas à prendre du vin de Fondant, à l'acheter, à la place de celui de l'Intège, ou de Setúbal, ou du Douro, parce que là, de ça, il y en a des bouteilles partout dans les supermarchés. Et puis surtout, si vous allez au restaurant, donc prenez-en du vin de Fondant, parce que les pauvres, ils vont avoir besoin de vendre s'ils ne veulent pas disparaître la coopérative. Le vin, il est très bon, donc, mais évidemment, buvez-le avec modération, n'en abusez pas. D'autant plus que, d'après ce qu'ils m'ont dit là-bas, la police portugaise, ils font beaucoup, beaucoup, beaucoup de contrôles sur les routes et il y a beaucoup, beaucoup d'amendes qui sont données à cause de l'excès d'alcool au volant.
1: Oui, une petite information que je peux donner, c'est que avant il y avait le GNR, c'est-à-dire GNR, c'est la Garde nationale républicaine, et maintenant il y a le GNR du transit.
0: Oui,
1: c'est-à-dire de
0: ils font que
1: des routes.
0: Ils font le contrôle des routes.
1: Alors le contrôle est augmenté en fait.
0: Ah oui, oui, et puis beaucoup d'amendes qu'ils donnent, c'est un, les excès de vitesse, et deux, l'excès d'alcool. C'est vraiment, bon, mais le vin est très bon, oui, mais buvez-en, mais avec modération et du vin de Fondant, voilà. Et je m'arrête là.
1: Et voilà. Bien, merci Carlos pour ton travail. Ça nous a fait vraiment plaisir. Et nous retournons à la musique cette fois-ci. Eh ben, un folklore. Somos Filhos de Nação par le groupe Filhos de Nação. Tout simplement, nous sommes les fils de la nation. Le nom du groupe.

0: Eh bien, avant de continuer dans le folklore, je voulais souligner quelque chose. C'est qu'en fait, le Portugal a su garder des bonnes relations avec les anciennes colonies. Et ça, c'est quelque chose d'appréciable et de vrai, n'est-ce pas, Carlos?
1: Oh non, non, mais c'est vrai que on aurait cru qu'après l'indépendance et puis avec les guerres qu'il y a eu, tout ça, que les rapports entre le Portugal continental et puis les colonies se seraient dégradés, mais non, ils ont gardé, donc, avec le Cap-Vert, par exemple. J'ai ma nièce, elle est journaliste à la télé portugaise, par exemple. Elle vient de passer 15 jours au Cap-Vert pour faire une émission, pour, voilà, ça c'est. Puis même, ils ont des rapports très, pas que commerciaux, hein, des rapports
0: Amico.
1: vraiment amicaux et humains entre l'Angola, le Mozambique, avec toutes les anciennes colonies. C'est vraiment, ils ont gardé. D'ailleurs, il y a la communauté des pays de la langue portugaise, et puis toutes les anciennes colonies en font partie, hein.
0: Alors, il y a une chose que j'ai remarqué cette semaine, c'est que Timor-Leste, qui se trouve à côté de l'Indonésie, donc en plein Pacifique, eh bien, vous savez ce que font les gens? Pensant à soutenir le Portugal, ils envahissent plein de drapeaux portugais sur les routes et les villages, bien sûr.
1: Ah non, mais la Timor, bah, il faisait partie du Portugal, hein, donc voilà, jusqu'à l'indépendance, c'est clair, ça.
0: Alors, ces gens sont restés attachés à la langue portugaise et au Portugal, en
1: Ah oui,
0: fait.
1: tout à fait, oui.
0: Voilà, sans fausse modestie, voilà ce que je pouvais dire. Et maintenant, retour à la musique avec Covilhã Cidade Neve. Covilhã,
1: Ville de neige.
0: ville de neige, par le groupe folklorique local. Alors, Covilhã se trouve en fait au sud de la plus haute montagne du Portugal, qui est la Serra da Estrela, ça veut dire la montagne de l'étoile. Et c'est pas très loin de Fondão-Ouro, pour les infos que vous a transmis Carlos, qui se trouve à environ 20 kilomètres au sud, ou même pas.
1: Oh non, et puis entre parenthèses, à la Serra da Estrela, donc moi j'y suis allé là, il y a encore de la neige par endroit.
0: Ah, d'accord.
1: Ah oui, par endroit, il y a encore des tas de neige, donc comme quoi au Portugal, il y a eu du froid aussi.
0: Du froid aussi. Eh bien, voilà la neige par la musique, maintenant.

Eh bien, on regrette une pause musicale, encore pour l'information promise en portugais. Le premier avion pour conquérir le marché mondial. Il s'agit d'un petit appareil capable d'atterrir quasiment partout, y compris en zone montagneuse ou en pleine jungle. Il transportera du fret et des passagers, pourront larguer des parachutistes également et effectuer également des missions de recherche et de sauvetage, ainsi que des évacuations sanitaires. C'est le LUS-222, le premier avion conçu et produit au Portugal, destiné à des fins civiles et militaires. Il est le fruit d'un partenariat public-privé avec une autonomie de plus de 2 000 km. Il peut atteindre une vitesse de 370 km/h et peut transporter 19 passagers et 2 700 kg de fret. Cet avion est actuellement en phase de développement et les essais débuteront en 2028 avec pour objectif une commercialisation en 2031. Le LUS-222 était un appareil à double usage, civil et militaire. Les marchés prioritaires avec ces segments d'appareils sont notamment les pays d'Amérique du Sud, Afrique et Asie du Sud-Est. Quels sont les avantages de cet avion? Le responsable souligne la rampe arrière qui permet le largage de parachutistes et le fret en vol, une fonctionnalité très demandée actuellement et indisponible d'ailleurs. L'appareil pourrait être configuré pour deux types d'opérations comme nous l'avons vu. Le LUS-222 sera également capable d'effectuer des évacuations médicales et des opérations de recherche et de sauvetage, de localiser des personnes en détresse et de les évacuer de zones dangereuses ou inaccessibles. Cet appareil est en développement depuis 2021. La production de deux prototype destiné au transport de personnes et de fret devrait débuter en 2028. La production en série est prévue à partir, comme annoncé plus haut, en 2031 sur l'aérodrome municipal de Pontessor dans le sud du Portugal, où plusieurs entreprises travaillent déjà à la construction de cet appareil. L'unité de construction aura une capacité de production d'environ 20 appareils par an. La chaîne d'assemblage finale pourrait produire, selon la demande, entre 12 et 20 appareils par an, selon les besoins. Dans 2 ans, les deux premiers avions seront prêts pour les essais. Cet avion appartient à la catégorie des avions régionaux, légers, un segment du marché actuellement inexistant. Les grands constructeurs ignorant en raison de marges moins intéressantes que pour les gros porteurs. On parle ainsi de 5 000 appareils en fin de vie, qui sont actuellement les avions des années 60-70. Là, on disposera d'un avion moderne, construit avec des matériaux plus légers et affichant des coûts horaires de vol réduits, capable de remplacer les appareils utilisés pour le transport de passagers ou pour les entreprises de logistique, a conclu Frederico Aguiar Branco, responsable de la production. Ces informations nous ont été fournies par le journal O Económico et je vous propose bien sûr encore un retour à la musique.

Bonjour et bienvenue dans cette session de 15 minutes de grâce et de vérité. Quelle grâce encore ce matin de pouvoir adorer le Seigneur avant d'écouter sa parole.

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1: Bienvenue à notre session de 15 minutes de grâce et de vérité. Content d'être avec vous, vraiment content, et de partager, de voir ensemble dans la parole du Seigneur des choses dont nous avons grandement besoin. La parole de Dieu est unique. La parole de Dieu ne peut être comparée à rien. Tout ce qu'elle peut faire en nous, pour nous et au travers de nous. Nous parlons comment le Saint-Esprit était sur Jésus, était avec Jésus. Comment le Saint-Esprit agissait, tout ce qu'il disait était ouais, tout ce qu'il faisait était ouais, rien n'était fait au hasard, rien n'était fait pour une raison vaine, mais tout était fait pour la gloire de Dieu et pour le salut, la délivrance et la guérison des hommes et des femmes. Dans cette instance où le Seigneur a lu cette promesse de qui a été proclamée par la bouche d'Ésaïe, que viendra celui sur qui l'Esprit du Seigneur se reposera. Et, ayant proclamé tout cela, nous voyons la réaction, l'accueil de tous ceux qui connaissaient le Seigneur depuis son enfance, parce qu'il a grandi à Nazareth. Ils ont connu le Seigneur. La parole de Dieu ne nous parle pas de l'enfance du Seigneur, ni de son adolescence, mais la parole de Dieu nous parle que quand là, il a grandi à Nazareth, il a été avec sa famille, mais voilà le moment où l'appel de Dieu va se concrétiser dans sa vie. Et nous voyons comment l'Esprit de Dieu est venu l'équiper. Et là, quand il a fini de lire, alors il commença à lui dire: aujourd'hui, cette parole de l'Écriture que vous venez d'entendre est accomplie. Il déclare que c'est lui, celui dont il est écrit. Jésus lui-même va dire, il va dire que les prophètes, que la loi parle de lui, que tout ce qui est écrit le concerne, tout ce qui est écrit, sa naissance, comment il est né, et comment tout ce qu'il va faire a été prédit d'avance. Mais là, il nous est dit que et tous lui rendaient témoignage. Ils étaient étonnés des paroles de grâce qui sortaient de sa bouche et ils disaient: n'est-ce pas le fils de Joseph? L'étonnement, parce qu'ils le connaissaient, et l'étonnement de ce que les paroles que le Seigneur disait, c'était des paroles de grâce. Les paroles sortaient de sa bouche et les confondaient. Mais ils se sont opposés parce qu'ils connaissaient le Seigneur dans le naturel. Mais ils n'ont pas eu la lumière du Saint-Esprit pour le reconnaître pour ce qu'il est vraiment. Et là, le Seigneur, la parole de Dieu nous dit, ne pourra pas faire beaucoup de miracles, comme peut-être il aurait voulu faire, comme il a fait dans les autres villes. Le Seigneur lui-même va dire, il va dire que, et il va dire qu'un prophète n'est jamais bien reçu dans sa patrie. Mais il ajouta-t-il, je vous le dis en vérité, aucun prophète n'est bien reçu dans sa patrie, je vous le dis en vérité. Il y avait beaucoup de veuves au temps d'Élie, lorsque le ciel fut fermé, mais Élie ne fut envoyé vers aucune d'elles, si ce n'est que la veuve à Sarepta dans le pays de Sidon. Nous voyons que cette veuve, il y avait plusieurs veuves en Israël, plusieurs veuves qui avaient besoin de l'assistance de Dieu. C'était un temps de famine. Mais Dieu envoyait son prophète vers une femme à Sarepta qu'il a reçue, qu'il a accueillie, qui a eu la foi dans les paroles de ce que le prophète lui a dit et qui a cru et qui a expérimenté le miracle du Seigneur. Combien c'est important d'avoir la foi. Combien c'est important de ne pas regarder dans le naturel, mais de discerner quand le Seigneur veut faire quelque chose dans notre vie, quand le Seigneur nous parle, qu'on doit avoir la foi, on doit obéir pour recevoir le miracle de Dieu. Nous voyons, le Seigneur va dire aussi, du temps d'Élisée, il y avait beaucoup de lépreux en Israël. Plusieurs lépreux en Israël du temps d'Élisée, le prophète. Mais cependant, aucun d'eux ne fut purifié, si ce n'est Naaman le Syrien. Nous pouvons lire cette histoire-là dans le livre des Rois. Comment Naaman était un général de l'armée de Syrie, et cet homme était lépreux, était malheureux. Mais il y avait une jeune fille du peuple d'Israël qui était esclave chez lui, qui travaillait chez lui, et qui lui a témoigné, qui a été conduit par Dieu à lui témoigner qu'en Israël, il y a un Dieu, en Israël, il y a un prophète, et que s'il allait, il pouvait recevoir sa guérison. Et nous voyons comment Naaman, quand il a entendu ça, il a pris tout, il a pris beaucoup d'argent, il a pris beaucoup de biens, il a pris beaucoup de choses, il est parti. Il est parti avec toutes ces choses matérielles pour aller, pour chercher sa guérison. Mais nous voyons comment le prophète l'a traité. C'est pas que le prophète lui a manqué de respect ou ne l'a pas honoré. Mais le prophète l'a conduit sur le chemin de la foi. Dieu a montré comment avoir foi en Dieu, comment obtenir ce miracle qu'il voulait à tout prix. Parfois, nous voulons des miracles de la part de Dieu, mais nous ne sommes pas prêts à payer le prix. Nous voulons que Dieu fasse des choses pour nous, mais nous ne sommes pas prêts à nous humilier. Et quand le prophète est venu, quand Naaman est venu, il a cru que Élisée irait au-devant de lui, l'accueillerait avec toutes les honneurs d'un général, mais Élisée a envoyé son serviteur pour lui dire « Va te laver dans le Jourdain, plonge-toi cette fois et tu seras pur. » Et c'était, premièrement, Naaman n'était pas content. Il n'était pas content parce que, il n'était pas traité selon son rang. Mais Dieu ne regarde pas toutes ces choses-là, lui. Dieu regarde à notre cœur. Et Dieu veut trouver un cœur qui veut lui faire confiance, qui peut lui faire confiance, qui va lui faire confiance, un cœur qui va s'humilier. Et comment Naaman était en colère. Mais ses serviteurs ont parlé à son cœur et dit, mais tu es sorti de loin, tu es venu, mais est-ce une chose difficile que le prophète te demande d'aller te plonger dans le Jourdain? Et lui, il a dit, mais là-bas, en Syrie, est-ce qu'il n'y a pas des rivières plus propres que ce Jourdain, boueux, mal propre? Et il me dit d'aller me plonger dedans. Hein? Mais il a eu à obtempérer, il a eu à accepter. Et quand il s'est humilié et qu'il est parti et qu'il s'est plongé 7 fois dans le Jourdain, il est sorti pur. La parole de Dieu nous dit que sa peau est redevenue comme la peau d'un bébé. Le miracle du Seigneur. Hein? Et comment le Seigneur, quand il parlait de tout ça, il voulait leur montrer, leur conduire aussi sur le chemin de la foi. Il voulait, malgré que c'était difficile pour eux, puisqu'ils connaissaient Jésus depuis petit, mais que maintenant Dieu parlait au travers de lui et que Dieu l'avait élevé pour être le sauveur d'Israël et qu'ils avaient à l'accepter, à l'accueillir. Hein? Qu'est-ce qu'ils ont fait? Ils ont eu ce mépris comme Naaman. Mais le Seigneur voulait leur montrer le chemin de la foi. C'est ça que le Saint-Esprit nous montre. Le Saint-Esprit nous enseigne à croire, à avoir confiance en Dieu, à s'humilier, à regarder à ce Dieu grand et puissant qui peut tout faire pour nous, qui peut nous délivrer, nous guérir, nous sauver et nous sanctifier et nous donner l'héritage avec les saints. J'espère que cet encouragement va vous faire du bien. Soyez bénis et à la prochaine.
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0: Bonjour à tous, nous sommes le 25 juin, journée mondiale du vitiligo, voulu par des fans de Michael Jackson, justement atteint par le vitiligo, cette maladie qui se manifeste notamment par une pigmentation de la peau. Le vitiligo est connu depuis bien longtemps et on le mentionne déjà dans le papyrus d'Héber qui date de 2500 ans avant Jésus-Christ, excusez du peu. Le vitiligo se manifeste par des zones de peau dépigmentées et de taille plus ou moins importante sur le visage, les pieds, les mains ou les articulations et autres parties. Une maladie qui n'est ni infectieuse, ni contagieuse, ni physiquement douloureuse. Ses répercussions psychologiques ne sont pourtant pas à prendre à la légère et les personnes atteintes souffrent souvent du regard des autres. Également, journée international des gens de mer instauré par l'Organisation Maritime Internationale. Vous connaissez son nom qui désigne parfois une rue, une place ou une école. Pierre Brossolette est né un 25 juin, c'était en 1903 à Paris, journaliste et fonctionnaire engagé à gauche, pacifiste. Pierre Brossolette ne tarde pas à comprendre la menace que constitue le nazisme. Pendant la campagne de France, il se bat avec beaucoup de courage et il gagne ses galons de capitaine. Il rejoint dès 1940 le groupe de résistance du Musée de l'Homme, puis fonde le groupe Libération Nord dans la zone occupée et il devient même chef de la confrérie Notre-Dame aux côtés du colonel Rémy. Rallié au général de Gaulle, il s'oppose néanmoins à son projet initial de réanimer au sein de la résistance les anciens partis de la Troisième République, y compris les communistes. Cela lui vaut de violentes altercations avec Jean Moulin en charge de ce projet. Pierre Brossolette veut gagner Londres pour en débattre avec le chef de la France libre, mais il est arrêté par la Gestapo à la suite d'un barrage de routine à Plogoff, à la pointe de la Bretagne. Transféré à Paris, il est torturé, il va choisir de se suicider pour éviter de parler en se jetant par la fenêtre du 84 avenue Foch à Paris ce 22 mars 1944. À Paris. 1944, naissance de Robert Charlebois, chanteur québécois. Dans la nuit du 24 au 25 juin 1950 à 4h du matin, 600 000 soldats nord-coréens franchissent la ligne de démarcation qui sépare leur État sous gouvernement communiste de la Corée du Sud sous régime pro-occidental. C'est le début de la guerre de Corée 1950, je vous rappelle. J'en ai parlé en début d'émission, décès en 2009 de Michael Jackson, chanteur américain. Il était né le 29 août 1958. En Mozambique, c'est la fête nationale. Occasion pour nous d'écouter un gospel de là-bas, Titi Assisi, groupe de Mozambique. Bonne fête aux prospères, Léonore et Salomon.
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0: Claude Lemire, bonjour.
1: Bonjour.
0: On se retrouve aujourd'hui pour l'émission 1000 accordéons.
1: 1000 accordéons, oui, un titre qui est enregistré par Jos Baselli, Marcel Azola, Joey Rossi et André Astier, qu'on peut considérer comme les quatre mousquetaires de l'accordéon.
0: Un grand de l'accordéon,
1: Denis Tuvery, oui, qui n'a pas eu un grand nom dans le domaine de l'accordéon, mais qui a beaucoup marqué parce que c'est un spécialiste aussi du musette, du bon musette, et qui est entre autres le mari de Lina Bossati, qui est la pianiste de Marcel Azola. Donc c'est toute la même famille, tout ça.

0: C'était Fredo Gardoni. Alors, c'est un enregistrement qui date des années 30 et qui interprétait un titre de Vincent Scotto, l'homme aux 4001 chansons. Ça s'appelait Comme un mouchoir de poche, plus connu sous le nom de Un petit cabanon.
1: Voilà. Là, on a pu reconnaître la Java.
0: Une petite Java qui balance bien, oui, très ensoleillée en plus.
1: On pourra écouter maintenant une chanteuse très très connue.
0: Une accordéoniste, pardon. Elle chante peut-être, je ne sais pas, mais c'est Yvette Horner, bien sûr, grande dame de l'accordéon, qui là va nous interpréter dans un tout autre genre, bien sûr. Les Parapluies de Cherbourg, c'était une musique de Michel Legrand qui avait été écrite pour le film Les Parapluies de Cherbourg de Jacques Demy.

0: C'était Antonio Rivas, un accordéoniste colombien, comme il le dit dans ses paroles. Et c'est vrai que ça donne envie de danser, et ça rappelle le soleil encore. C'est formidable, quoi.
1: L'accordéoniste que vous disiez, Antonio Rivas, c'est quelqu'un de jeune ?
0: Ten âge, hein, déjà, mais comme tous les pays sud-américains, c'est chanté bien souvent. L'accordéon est souvent prétexte à accompagner les chants vraiment typiques.
1: Retrouver un autre accordéoniste, ce sont des accordéonistes, puisque ce sont les pionniers de l'accordéon.
0: Alors, les pionniers de l'accordéon, c'est le titre de l'album, mais là, en réalité, ça va être Louis Ferrari qui va être tout seul. Et Louis Ferrari, il était appelé parce qu'il est décédé, malheureusement, et il était appelé Bouclette parce qu'il était chauve. Donc, oui. C'est un petit côté drôle. Et puis, c'était un accordéoniste qui jouait de l'accordéon piano et qui en jouait très, très bien, comme si on avait pu jouer avec un accordéon bouton. C'est quand même plus facile pour faire des variations sur un accordéon bouton que sur un accordéon piano. Et là, il va nous interpréter Domino, qui est une de ses compositions, une chanson qui a fait le succès d'André Claveau.

Voilà, c'était Marcel Azola dans la Danza de Rossini. C'était un petit clin d'œil pour faire découvrir l'accordéon, pour démontrer un petit peu que l'on peut faire autre chose que de faire danser avec l'accordéon et que l'accordéon classique est assez méconnu, comme l'accordéon jazz en général. Et ben voilà, c'était pour faire découvrir un petit peu ce que pouvait faire Marcel Azola avec un accordéon. Bien, maintenant, on va faire un petit clin d'œil à Joe Priva, qui a été aussi quand même un des pionniers de cet accordéon jazz manouche un petit peu. Mais là, bon, on va penser aux gens qui ont envie de danser. Ce sera un passo doble qui s'appelle El Conquistador.

0: nous avons entendu Eric Bouvel qui nous joue une mazurka.
1: Oui, c'est époustouflant. Il a une terrible main gauche et il a eu la Coupe mondiale de l'accordéon qui était bien méritée d'ailleurs. Et c'est un garçon, quand il est arrivé, il avait 14 ans quand il a commencé à faire parler de lui il y a quelques années. Il a époustouflé tout le monde, quoi. C'était impossible de passer dans les concours avec lui parce qu'il remportait tous les prix. Il est toujours époustouflant. C'est un excellent accordéoniste qui a amené toute cette nouvelle génération de jeunes talents, quoi.
0: Pour terminer l'émission, nous allons retourner dans les générations passées.
1: Oui, c'est un enregistrement qui date de 1933. Alors, c'est une célèbre valse qui s'appelle Brise napolitaine, qui a été enregistrée par des générations d'accordéonistes. Et là, c'est Guérino qui va l'interpréter, un accordéoniste qui a un nom quand même à une époque. L'enregistrement donc date de 1933, je crois que je l'ai dit. Et la particularité de cet enregistrement, c'est qu'il y a Django Reinhardt à la guitare et Barreau Ferré qui est à la guitare, qui était aussi un accordéoniste gitan, qui faisait partie de toute cette génération aussi de guitaristes manouches. Voilà.

0: Claude Lemire, merci pour cette demi-heure passée ensemble, cette demi-heure qui nous a permis aussi d'avoir envie de danser sur ces morceaux de musique de l'accordéon.
1: Oui.
0: On vous dit à bientôt dans une prochaine émission.
1: À bientôt et au revoir.

0: Bienvenue à tous dans votre flash d'information pour ce jeudi et on commence tout de suite en parlant d'une catastrophe naturelle qui a eu lieu au Venezuela et oui, celui-ci a été frappé par un puissant double séisme ce mercredi. Deux secousses de magnitude 7,2 puis 7,5 espacées de seulement 39 secondes ont provoqué d'importants dégâts dans le pays. Au moins 32 personnes ont perdu la vie et plus de 700 autres ont été blessées. À Caracas, plusieurs immeubles se sont effondrés, des coupures d'électricité ont été signalées et l'aéroport international a dû fermer après avoir subi d'importants dommages. Les secours poursuivent leur recherche dans les décombres alors qu'une vingtaine de répliques ont déjà été enregistrées. Face à l'ampleur de la catastrophe, l'état d'urgence a été décrété et plusieurs pays, dont les États-Unis, ont proposé leur aide au Venezuela. Et poursuivons ce flash et parlons un petit peu de la chaleur. Ben oui, puisque la canicule fait craindre un été à haut risque pour les incendies. Dans les Landes, par exemple, un feu a déjà ravagé 94 hectares de forêt, tandis qu'un autre a détruit près de 100 hectares dans le Maine-et-Loire. Et les départs de feu se multiplient partout en France, des Hauts-de-France même jusqu'à la Normandie. Les pompiers soulignent que de nombreux départements réunissent actuellement la règle des 3-30. Plus de 30 degrés, moins de 30% d'humidité dans l'air et des vents supérieurs à 30 km/h. Des conditions idéales pour la propagation rapide des flammes, aggravées par la sécheresse et les fortes chaleurs qui dépassent localement les 40 degrés, notamment ici en Seine-Maritime, on va toucher les 40 degrés. Les moissons en cours favorisent également les incendies de culture, tandis que plusieurs déchetteries ont déjà été touchées ces derniers jours. Face à cette situation, les sapeurs-pompiers tirent la sonnette d'alarme. Leur syndicat estime que le système est au bord de la rupture. En 20 ans, le nombre d'interventions est passé de 3,5 à 4,7 millions par an, alors que les effectifs sont restés quasiment stables, autour de 250 000 pompiers. Dans le même temps, le nombre de centres de secours a diminué de 35% avec seulement 7200 casernes aujourd'hui. Une pression grandissante qui inquiète bien évidemment les secours, avec notamment ces températures qui augmentent d'année en année. Et après avoir parlé d'incendies, des cultures, je vous propose de parler de personnes bien réelles qui elles aussi souffrent de la canicule. Et si les salariés bénéficiaient des mêmes protections que les footballeurs face à la canicule? La Confédération européenne des syndicats demande donc à l'Union européenne de rendre obligatoire des pauses fraîcheur pour les travailleurs exposés aux fortes chaleurs. L'organisation s'appuie donc sur les nouvelles règles de la FIFA qui imposent pendant la Coupe du Monde des interruptions de jeu de 3 minutes au milieu de chaque mi-temps lorsque les températures deviennent trop élevées. Selon les syndicats, le risque d'accident du travail augmente de 7% au-delà des 30 degrés et peut grimper jusqu'à 15% lorsque le mercure dépasse les 38 degrés. Alors que l'Europe traverse actuellement une vague de chaleur exceptionnelle, la CES donc réclame un droit à des pauses rémunérées pour mieux protéger la santé des travailleurs. Et puis finissons ce point canicule en parlant également du brevet des collèges qui débutera bien ce vendredi. Le ministre de l'Éducation nationale, Édouard Geffray, a confirmé le maintien de l'épreuve de français qui est prévue le matin tout en annonçant plusieurs aménagements pour protéger bien sûr les élèves. Les centres d'examen pourront notamment accorder jusqu'à deux pauses de 15 minutes au cours de l'épreuve. Le ministre assure également que les candidats seront répartis dans des salles moins chargées, pas 30 élèves, mais plutôt entre 10 et 15 élèves par salle. Cela dit, la chaleur perturbe toutefois déjà des examens. Plus de 10 000 candidats au baccalauréat ont vu leur épreuve orale reportée ou réaménagée cette semaine. Quant aux établissements scolaires, environ 6 000 écoles ont annoncé une fermeture ou des adaptations de leur fonctionnement ce mercredi en raison bien sûr des températures extrêmes. La France connaît actuellement son quatrième jour consécutif de vigilance rouge canicule, une situation comparable à celle de l'été 2003. Et je vais maintenant laisser la place à Yvelin. Bonjour Yvelin.
1: Bonjour Camille, et aujourd'hui je vais vous parler des Jeux Olympiques et d'une nouvelle bourse de presque 9000 euros pour tous les participants. Pour rémunérer les athlètes aux JO, le Comité international olympique a annoncé ce mercredi la création d'une bourse à laquelle chaque sportif pourra postuler après sa participation aux Jeux. Le président de la commission des athlètes, l'ex-légende espagnole du basket, Pau Gasol, a déclaré lors de la 46e session du CIO à Lausanne que les athlètes ont besoin de soutien bien avant leur parcours olympique et au-delà du parcours olympique. mais tous les Olympiens ne peuvent pas en bénéficier. Seuls les participants aux JO de la jeunesse pourront en bénéficier, à condition qu'ils n'aient pas commis d'infraction aux règles antidopage, au code d'éthique du CIO, aux conditions de participation aux Jeux ou à la charte olympique. Et pour cela, l'instance a créé un fonds de 140 millions de dollars par Olympiade, c'est-à-dire par cycle de 4 ans, pour pouvoir doter les 14 000 participants aux Jeux d'été 2028 et d'hiver 2030. Merci à tous de m'avoir écouté et je vous souhaite une bonne écoute sur Radio La Sentinelle.
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0: Nous sommes avec notre journaliste Jean-François Crétel et nous faisons cette fois-ci un petit parallèle entre une exposition et l'actualité avec cette petite émission « La culture fait son actualité ». Et on va parler d'une grande dame de l'histoire contemporaine de France, avec une exposition qui aborde un récit à la fois historique mais aussi personnel, douloureux, la concernant et même intime. Bonjour Jeff.
5: Bonjour Camille, oui, bonjour à toutes les auditrices et tous les auditeurs. C'est cela, c'est une exposition sur la vie alors, d'une jeune fille. Elle commence très jeune à être connue, donc jeune fille française à partir de 16 ans, et de ses deux sœurs, ainsi que sa famille, et en particulier, on verra pour malheureusement son jeune frère. Alors, femme française avec un destin en partie atroce et aussi militante sur des sujets de société qui sont encore actuels, et une femme et son mari qui sont entrés au Panthéon.
0: Comme tu l'as précisé, hein, une exposition qui d'ailleurs se déroule à Paris jusqu'au 15 octobre au mémorial de la Shoah, puisque on va le voir, cette femme a vécu des choses en lien avec ça, proche de l'hôtel de ville de Paris. Vous pourrez donc voir cette exposition qui s'intitule « Mes sœurs et moi ».
5: Alors soyons précis, cette femme française entrée au Panthéon, alors 1er juillet 2018, avec son mari Antoine, déjà peut-être certains et certaines voix indices, femme française, avocate, politique, ministre de la Santé en 1974.
0: Oui, des femmes ministres à cette époque-là, en 1974, je pense que c'est celle qui a promulgué la loi sur l'IVG, je pense.
5: Voilà, je vois exactement.
0: Allez, Madame Simone Veil.
5: Eh oui. Alors, elle n'a pas été que ministre de la Santé. Hein. Elle a aussi lutté pour la parité homme-femme, pour les prisons, si on a vu certains films, et la possibilité pour une mère de dormir avec son enfant à l'hôpital. Elle a vraiment été une femme politique militante. Alors, pour cette exposition intitulée avec le titre complet « Simone Veil, mes sœurs et moi ». Alors, l'exposition retrace son parcours de vie en commençant, comme je disais, par le lycée. Elle passe le bac à ce moment-là, où les choses vont mal se passer. Elle va faire prévenir par un garçon du lycée à sa famille de sa réussite. Malheureusement, les nazis étaient, puisqu'elle habitait Nice, était sur toute la France à ce moment-là. Il est suivi par la Gestapo et de façon exceptionnelle, toute la famille est réunie dans un même appartement, alors que les réunions de famille étaient rares. vu les circonstances de danger, cette arrestation et la déportation seront un fardeau porté par Madame Simone Veil toute sa vie. Alors, si on reprend du début, la déportation, camp d'extermination, Auschwitz avait malheureusement, moi j'y suis allé une fois et on voit l'horreur mise en place de façon industrielle. Alors, toute sa famille ne reviendra pas. Son père et sa mère, ils meurent. Son jeune frère, Jean, aussi. Et l'exposition, elle lui rend un hommage particulier parce que on montre certaines photos qu'il faisait pour devenir un futur photographe.
0: D'accord. Et pour les trois sœurs, donc il y a l'aînée Madeleine, je crois qu'on l'a surnommée Milou. Il y avait Denise et la plus petite, la Benjamine, c'était Simone. Simone Veil. Cette période d'ailleurs atroce qui restera une blessure vraiment psychologique pour Madame Veil. Tu disais qu'elle portait vraiment un fardeau qui devenait un peu comme une forme de culpabilité.
5: C'est le mot, c'est elle qui en parle. Alors ça peut se comprendre, comme je disais, les choses sont arrivées à cause d'elle. Donc c'est un poids mental qu'elle a porté toute sa vie.
0: Alors une exposition avec ce titre, Les Trois Sœurs, rappelons-le.
5: Ah oui. Nous découvrons alors cette exposition qui est vraiment très riche. Alors des photos, des poèmes, des textes, des vidéos. Alors mise en scène avec des comédiennes, la plus connue, Madame Isabelle Huppert, qui prêtent leur voix pour lire les textes, les poèmes des trois sœurs.
0: Et nous découvrons que Simone Veil est d'ailleurs la plus jeune des trois. L'aînée Milou était donc un peu le socle de la famille. Parmi cette fratrie, quoi.
5: Exactement. Alors, nous lisons, nous entendons la correspondance entre eux, les trois sœurs. À l'époque, on écrivait beaucoup, on écrivait encore des lettres. Et Milou écrivait beaucoup de jolis poèmes, d'autres textes. Alors, Denise, elle, a une démarche très particulière. Alors, elle a témoigné, elle était dans le camp de Ravensbrück, de son horreur vécu au quotidien. Et donc toutes les trois ont vécu cette période horrible, la jeunesse brisée, et après cette horreur, Milou va être celle qui va permettre à ses deux autres petites sœurs de se reconstruire, comme tous les rescapés.
0: Oui, et puis en plus de ça, il y a un autre drame dans la vie de Simone Veil, c'est que sa sœur Milou dont on parle là, elle perd la vie dans un accident de voiture revenant de chez Simone Veil, justement. Une nouvelle horreur qui a été vécue par elle.
5: Exactement. Nouveau drame absolu. Milou, pour Simone, était essentielle dans sa vie. C'était la plus jeune, la Benjamine, comme tu disais, dans sa vie de reconstruction après le camp. Elles sont libérées, elle a 19 ans. L'accident de voiture, c'est en 1952, vous voyez, très proche après la guerre. Donc, tout ça a tourné dans la tête de Madame Simone Veil. Alors, pour revenir un petit peu à la période des camps nazis, elle dit, et elle dira souvent, une phrase qui est quand même marquante, « Je crois que nous sommes jamais redevenus normales ». Et ce poids sera pendant longtemps laissé dans l'ombre, le silence, parce que les déportés, quand ils rentrent des camps, et comme Madame Simone Veil, n'en parlent pas tout de suite. Et les Français veulent passer à autre chose. Et c'est une série, je me souviens très bien, je ne l'ai pas vue, mais le titre, j'ai vu des extraits Holocaust à la télévision qui remettra cette période dans l'actualité, avec une émission phare à l'époque, Les Dossiers de l'écran. On voyait un film et on en débattait, et elle a été une des invitées. Donc voilà, les hommes, les femmes, les trois sœurs ont dû se reconstruire et sortir de la folie de ce camp, de tous les camps d'ailleurs.
0: Finalement, donc nous découvrons aussi donc, la carrière d'avocate et de femme politique de Simone Veil au sein de cette exposition.
5: Exactement. Elle a été une avocate brillante, opiniâtre, principalement lorsqu'elle a dû faire l'état des lieux des prisons françaises, une catastrophe, prison pitoyable. Elle a fait bouger cette administration. Comme tu le dis, femme politique, aussi comme première présidente de l'Europe, Hein, quand vous pensez son parcours de déporté, faire la paix, la paix existait déjà entre la France et l'Allemagne, mais quand même avec son parcours d'avoir accepté d'être présidente de l'Europe. Voilà, lorsqu'on sort de cette exposition, on est admiratif du parcours qu'on connaît un peu, mais pas toujours dans les détails. Et en plus, on voit la vie personnelle, familiale. On montre, on voit Madame Simone Veil autrement, avec ses sœurs, les peines, les moments plus légers, le silence vécu entre elles, le partage entre ses sœurs, les relations intimes. On touche la vie personnelle des trois sœurs et évidemment de Simone Veil.
0: Très bien. Eh bien, on rappelle donc que cette exposition est possible à voir jusqu'en octobre. Donc n'hésitez pas, ça se trouve au Mémorial de la Shoah de Paris. Et donc j'ai envie de te dire et de te souhaiter en tout cas, Jeff, bien à très bientôt pour peut-être une nouvelle chronique culture cette fois-ci. Hein, on change un petit peu de registre. Avec aujourd'hui notamment l'exposition Simone Veil, Mes sœurs et moi.
5: Exactement, exactement. Non, non, franchement, c'est une exposition, je dirais, d'intérêt public, social, citoyenne, historique, comme tu disais, et fraternelle pour notre vie collective française, et parce qu'on veut vivre et exister ensemble. Donc voilà, j'espère, auditrices et auditeurs de... allez-y, c'est une vraie découverte culturelle et donc c'est à voir.

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1: Bienvenue, chers amis des plantes et de la nature. À l'heure où les jours grandissent et où on commence à rêver de balades et de grand air, le guide des plantes sauvages en montagne est le partenaire idéal à se procurer avant de partir en randonnée. Rédigé avec soin par Cyril Bouvet et Lionel Scaturo, ce guide regorge d'infos intéressantes, présentées d'une façon très agréable. Il regroupe quelques 70 plantes, rassemblées en 4 sections suivant l'altitude où on peut les trouver, de 400 mètres à 2800 mètres d'altitude. La plupart sont des espèces communes, souvent mal connues, telles que l'ortie dioïque, le sureau noir, le plantain lancéolé. Quelques-unes sont plus rares, comme l'edelweiss ou la drosera. En quelques pages consacrées à chaque plante, on découvre une multitude de détails utiles. D'abord, les éléments d'identification, le milieu où on la trouve, étage, type de sol, période de floraison, avec quelle autre plante elle a l'habitude de pousser, la meilleure façon de la récolter, les vertus nutritionnelles et médicinales, ainsi que les usages qu'on peut en faire. Vous dénicherez dans ce livre des recettes de cuisine vraiment originales, des indications pour un usage curatif, mais aussi cosmétique ou agricole. Une quinzaine de plantes toxiques sont bien décrites pour éviter toute confusion. Mais ce n'est pas tout. On y trouvera également des anecdotes, contes ou devinettes, ainsi que des idées d'activités ludiques et pédagogiques à faire en famille ou à l'attention d'enseignants ou d'animateurs. Les termes un peu compliqués sont expliqués dans un glossaire à la fin du livre, un calendrier de cueillettes, un index, une bibliographie et une liste d'adresses utiles en font vraiment un livre très pratique. Et de très belles planches photographiques accompagnent l'ensemble. Ce guide est préfacé par le célèbre botaniste François Couplan. Il est imprimé en France, sur du papier issu de forêts exploitées en gestion durable. Il a vraiment tout pour plaire. Alors êtes-vous prêt à fabriquer votre propre henné au brou de noix? Ou une anchoyade d'ortie sans anchois? Pour moi, c'est sûr, je sais quel livre j'emporterai en montagne cet été. Et je crois qu'il va continuer à me suivre toute l'année. Cyril Bouvet et Lionel Scaturo, guide des plantes sauvages en montagne. Découverte, identification, cueillette et usage. Paru aux éditions Terre Vivante.
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Chers auditeurs, comme l'archéologie, l'histoire confirme la parole de Dieu. Le deuxième chapitre du prophète Daniel est un document de premier ordre. À l'époque de Daniel, fin du VIe siècle avant notre ère, l'empire chaldéen a pris la relève de Ninive. Nebuchadnezzar s'empare de Jérusalem, dont il déporte la population. Parmi les déportés, un jeune homme de race royale, Daniel. Il est affecté au service de la maison du roi de Babylone. Le souverain est fort préoccupé de l'avenir de son royaume. Dieu le lui fait connaître par un songe. La seconde année du règne de Nebuchadnezzar, Nebuchadnezzar eut des songes. Il avait l'esprit agité et ne pouvait dormir. Dieu révèle le songe à Daniel, qui le rappelle au roi. Sur ta couche, ô roi, il t'est monté des pensées touchant ce qui sera après ce temps-ci. Et celui qui révèle les secrets t'a fait connaître ce qui arrivera. Si ce secret m'a été révélé, ce n'est point qu'il y ait en moi une sagesse supérieure à celle de tous les vivants, mais c'est afin que l'explication soit donnée au roi et que tu connaisses les pensées de ton cœur. Ô roi, tu regardais. Et tu voyais une grande statue. Cette statue était immense et d'une splendeur extraordinaire. Elle était debout devant toi, et son aspect était terrible. La tête de cette statue était d'or pur, sa poitrine et ses bras étaient d'argent, son ventre et ses cuisses étaient d'airain, ses jambes de fer, ses pieds en partie de fer, et en partie d'argile. Tu regardais. Lorsqu'une pierre se détacha sans le secours d'aucune main, frappa les pieds de fer et d'argile de la statue et les mit en pièces. Alors le fer, l'argile, l'airain, l'argent et l'or furent précipités ensemble, devinrent comme la balle qui s'échappe d'une aire en été. Le vent les emporta et nulle trace n'en fut retrouvée. Mais la pierre qui avait frappé la statue devint une grande montagne et remplit toute la terre. C'est une page d'histoire. Pour notre édification, Dieu donne à Nebuchadnezzar le songe, à Daniel l'explication. Daniel dit au roi, « C'est toi qui es la tête d'or. » En 612 avant Jésus-Christ, l'empire néo-babylonien mit fin à la domination de Ninive. Nebuchadnezzar fit de sa capitale une ville remarquable. Ceinte d'une double muraille, Babylone était imprenable. Nebuchadnezzar y avait construit, à l'intention de son épouse, des terrasses dominant l'Euphrate, les jardins suspendus, l'une des sept merveilles du monde. L'éclat de Babylone fut brillant, mais fugace. Daniel continue, « Après toi, il s'élèvera un royaume moindre que le tien. » En 539 avant Jésus-Christ, c'en est fait de cet empire d'or. Le deuxième empire universel fut le royaume Médo-Perse. Cyrus, le conquérant perse, détourne le cours de l'Euphrate, utilise le lit du fleuve pour pénétrer dans la ville en fête. L'empire médo-perse eut moins d'éclat que l'empire babylonien. Mais l'Écriture avait annoncé la disparition de ce troisième royaume. Il y aura un troisième royaume qui sera d'airain et qui dominera sur toute la terre. C'est la première fois que ce trait apparaît dans la description prophétique. Il souligne l'étendue territoriale de l'État. En 331 avant Jésus-Christ, l'empire grec d'Alexandre remplace celui des Mèdes. Fils de Philippe, roi de Macédoine, Alexandre avait une ambition plus grande que les limites de son territoire. Il conquiert l'Asie mineure, fonde Alexandrie, s'empare au passage de Tyr.
à Arbel, son armée triompha de la cohue que Darius III, le dernier roi médo-perse, lui avait opposée. Le quatrième royaume décrit dans le songe est puissant. De même que le fer brise et rompt tout, il brisera et rompra tout comme le fer qui met tout en pièces. C'est l'Empire romain. Mais c'est un royaume divisé. Comme les doigts des pieds étaient en partie de fer et en partie d'argile, ce royaume sera en partie fort et en partie fragile. Tu as vu le fer mêlé avec l'argile parce qu'ils se mêleront par des alliances humaines, mais ils ne seront point unis l'un à l'autre, de même que le fer ne s'allie point avec l'argile. L'Empire romain dure plus que les autres, mais en 476, après Jésus-Christ,

Louis XIV, Napoléon, Hitler l'ont essayé. Aujourd'hui, c'est un essai d'un autre ordre. Des hommes sincères et compétents ont essayé de faire de l'Europe une unité. En 1947, Sir Winston Churchill écrivait « Il serait pourtant possible de mettre fin à la division. 200 ou 300 millions d'Européens n'ont qu'à décider de vivre heureux en formant une seule famille de peuples unis de l'Atlantique à la mer Noire. En premier lieu, il faudra créer un Conseil de l'Europe. Cet organisme s'efforcera de promouvoir des échanges commerciaux aussi libres que possible et aussi profitables que possible entre toutes les nations intéressées. Il s'efforcera d'abaisser, sinon d'abolir, les barrières douanières entre ces dernières. » Ces paroles n'ont pas trouvé de réalisation. Les efforts du Conseil de l'Europe, du marché commun, de l'Association européenne de libre-échange tendent à niveler les différences sans y parvenir. La véritable raison de cet échec n'est pas la volonté humaine, mais le fait que Dieu dirige toutes choses et a annoncé un royaume qui remplira toute la terre. En 1947 également, un homme politique français, Marc Sangnier, écrivait « Il y a une autre paix, qui consiste à dresser au-dessus des conceptions anciennes une conception nouvelle du monde et à rajeunir par l'intérieur l'âme des peuples. La paix est une construction. C'est cette paix que Jésus-Christ veut réaliser dans le cœur des hommes, préparant l'établissement du royaume de Dieu, qui est la matérialisation du message biblique. Je viens bientôt, attends-moi. La joie de l'homme dans la foi, c'est cette attente et cette préparation à la venue de Jésus-Christ, seule solution à tous les problèmes de l'homme. »

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0: Philippe Courbon, nous avons tous les deux abordé beaucoup de sujets, effectivement, comme cela a été annoncé dans le titre. Nous avons abordé les dimensions personnelles, relationnelles, sociales et politiques de la non-violence. Et nous avons eu le plaisir aussi d'avoir comme invité à l'intérieur de cette série Khaled Ben Sheikh, qui est un musulman à la fois modéré et passionné, qui a développé, il nous a développé une image d'un islam réfléchi, intelligent, qui collabore à tous les efforts de la non-violence. La non-violence étant, pouvant être définie, je pense, en quelques mots, comme à la fois une attitude de non-collaboration à tout ce qui est de l'irrespect de l'homme, et d'autre part aussi un élan, un enthousiasme, une force vive, un engagement tout azimut, comme on dit, n'est-ce pas, à tout ce qui peut promouvoir la force et l'épanouissement, le respect et l'amour de la personne humaine dont vous avez signalé dans la première émission de cette série, à la fois la dignité et l'indispensable complémentarité avec autrui. Alors, maintenant, nous voulons aborder deux émissions sur la non-violence proprement évangélique. Et avant d'aborder ce sujet, parce que donc il fera appel tout de suite, bien sûr, le mot évangélique évoque les évangiles, le Nouveau Testament, le Sermon sur la montagne. Philippe Courbon, je pense que vous avez quelque chose à nous dire concernant les traditions en dehors du christianisme qui vont dans le sens de la non-violence et du concept du respect de la vie.
1: Oui, je vous remercie de me donner la possibilité de faire un propos introductif, parce que je pense que lorsque on avance sur le terrain d'une profession de foi, il faut toujours l'aborder sous un angle d'immense tolérance, éloigné de tout exclusivisme de vérité, éloigné de tout esprit de conquête sur l'opinion d'autrui. Et donc, il me plaît à dire avec vous et auprès des auditeurs que l'approche de la non-violence, la quête d'absolu, la soif de paix, est une dimension qui alimente, me semble-t-il, tous les êtres humains, quelle que soit leur culture, leur tradition, leur philosophie, et qu'aucun ne peut, au nom d'une idéologie ou d'une autre, en réclamer la paternité. Jusqu'à présent, nous avons abordé les différentes dimensions de la non-violence sur le plan personnel, sur le plan interpersonnel, sur le plan social et politique. Et je voudrais reprendre, arrivé à cet endroit de notre marche, une pensée qui nous est livrée par un homme politique français qui a dit « Il n'y a pas de révolution sociale sans conscience ». Et je suis de ceux qui pensent que la non-violence, elle prend racine et elle commence sa marche à partir de l'être humain, à partir du moment où lui-même apprend à se dépasser, fait un travail sur lui-même, qui induit évidemment une nouvelle relation avec l'autre et qui induit une nouvelle citoyenneté, un nouveau comportement dans la société.
0: Donc, cette conscience dont vous parlez, vous soulignez le fait qu'elle est universelle, qu'elle se situe dans différentes cultures,
1: exactement,
0: dans différents mondes religieux.
1: Oui, ce que je voulais souligner par rapport à ça, c'est que cette conscience, justement, elle est universelle et elle se nourrit, elle prend racine dans différentes cultures, différentes philosophies, différentes traditions. Et à titre d'exemple, sans vouloir donner un propos encyclopédique qui serait exhaustif, qu'il me soit permis de donner quelques repérages pour montrer un petit peu cette dimension des différentes traditions. L'hindouisme, dans un de ses passages, dit « Ceci est l'essence de toute vraie vertu. Agissez envers les autres comme vous aimeriez qu'on agisse envers vous. Ne faites rien à votre prochain que vous ne voudriez qu'il vous fasse plus tard. »
0: C'est exactement les paroles du Christ.
1: Justement, c'est ce que je veux montrer, c'est que c'est une parole d'or qui est présente dans toutes les traditions, dans toutes les cultures. Dans le taoïsme, l'homme bon doit avoir pitié des tendances malveillantes des autres, se réjouir de leurs qualités, les aider dans leurs difficultés, considérer leur bonheur comme le sien et leur malheur de la même façon.
0: Avoir pitié des tendances malveillantes des autres, c'est merveilleux, ça. C'est encore très, très dans la sensibilité du Christ lui-même. C'est très curieux de voir ces superpositions parfaites.
1: Oui, je voudrais dire à ce sujet, parce que je vous entends reprendre la notion du Christ à chacune de ses définitions, il m'importe de préciser que pour moi, le Christ n'appartient pas aux chrétiens. Le Christ a un message que j'entends comme universel, et qui est donné pour l'ensemble de l'humanité. Le monde chrétien aujourd'hui n'est pas forcément et pas toujours le milieu qui est le témoignage le plus performant peut-être de la vie du Christ. Enfin, observation gratuite de ma part. Et pour poursuivre alors ce développement, le bouddhisme n'infligeait pas aux autres des offenses que vous trouveriez vous-même blessantes. Dans l'Ancien Testament, on retrouve aussi cette notion, ce qui est détestable pour toi ne le fait pas des semblables, voilà toute la loi, tout le reste n'est que commentaire. Et puis bien sûr, parce que ce propos-là va avoir pour but de jeter un pont sur ceux que nous tiendrons dans un instant, dans les évangiles, nous trouvons, sous la plume de Luc et sous la plume de Marc, ces expressions, et comme vous voulez que les hommes agissent envers vous, agissez de même envers eux, et tout ce que vous voulez que les hommes fassent pour vous, faites-le vous-même pour eux, c'est la loi et les prophètes.
0: Bien, nous avons fait un tour là très intéressant. On est absolument séduit par cet état d'esprit. Je pense que tout homme de bonne volonté a envie de vivre cela. Et il y a des hommes qui sont allés très loin dans la mise en pratique, dans l'expérience de cette pitié pour les tendances malveillantes des autres. Dans cet amour, dans ce souci de ne pas faire aux autres ce qu'on ne voudrait pas que l'on nous fasse. Tout ça est très beau. Et alors donc, je voulais vous poser une question. Cette éthique individuelle, qui est déjà presque une utopie sur le plan de la personne humaine, est-ce que quand on l'élargit à ce qu'on appelle une non-violence qui se veut relationnelle, sociale et politique, alors on ne devient pas alors la suprême utopie?
1: Alors, effectivement, je crois que vous ramenez les choses à leur juste dimension. Je professe l'idée que cette non-violence-là, qui embrase tous les univers de l'existence de l'être humain, est en soi une utopie. À condition que, vous le comprendrez, on s'entende sur la définition du mot utopie et qu'on sorte de l'usage malheureusement abusif et péjoratif qu'on a pu en faire, pour le ramener à une expression qui n'est pas de moi, mais qui est du professeur Théodore Monod, qui dit l'utopie, ce n'est pas l'irréalisable, c'est simplement l'irréalisé. Ça veut dire quoi? Ça veut dire que l'utopie, c'est la capacité de croire que ce qui est impossible aujourd'hui peut devenir possible demain. Or, je professe l'idée que tous les combats pour la dignité de l'homme, pour sa liberté, pour sa survie, pour des relations de fraternité et d'universalisme, sont toujours nés de troubadours d'espérance, de fous d'amour, de gens qui avaient cette capacité d'être des utopistes. Il a fallu, je crois, au temps de la lutte contre l'esclavagisme comme au temps de la ségrégation raciale aux États-Unis, des Luther King et d'autres, qui aient la capacité de dire que les choses telles qu'ils les voyaient de leur temps pouvaient le lendemain être différentes. Et ça crée une dynamique, ça met en marche, et d'ailleurs en parlant d'être en marche, on y reviendra tout à l'heure, mais dans le Sermon sur la montagne, les béatitudes traduites fréquemment par le terme « heureux », si on reprend la traduction Chouraki, on trouve cette traduction en marche. En marche, les artisans de paix, c'est extraordinaire de voir cette dynamique où l'homme est appelé à participer à la création de Dieu. Il en est un petit peu le co-responsable.
0: Oui, c'est intéressant cette expression en marche qui n'a rien à voir avec heureux, mais on peut jeter un pont entre ces deux expressions, ces deux traductions, en marche et heureux, c'est-à-dire que le bonheur est fait d'un enthousiasme qui est dynamisant. Qui vous met en route, n'est-ce pas? L'homme triste et malheureux, on le représente iconographiquement comme prostré, ne bougeant plus. Eh bien, justement, je crois que ce qui caractérise le bonheur et ce qui caractérise l'enthousiasme, ce qui caractérise la joie de vivre, c'est le mouvement. C'est là que l'on veut comprendre cela. Mais maintenant, je voudrais poser une question. Il y a des gens, tout à coup, saisis d'une prise de conscience, de ce que l'utopie, c'est quelque chose de... Ce n'est pas, comme vous l'avez dit, l'irréalisable. C'est bien la définition de l'utopie. C'est une utopie. Tu espères, tu es un utopique. On dit cela, n'est-ce pas?
1: Quand donc, on le dit de façon péjorative.
0: Péjorative. Et d'un autre côté, vous dites que c'est ce qui n'est pas réalisé. Mais je vais vous poser une question. Que pensez-vous de celui qui, tout à coup, prenant conscience de la beauté de cet idéal de non-violence, à la fois personnelle, relationnelle, sociale et politique, se dit « Ah ben maintenant, j'ai la clé de la révolution de la planète. Je vais secouer le monde. Je vais provoquer des révolutions qui, en quelques mois vont changer la face du monde. Les hommes vont devenir frères. Tout sera merveilleux. La guerre n'existera plus. Est-ce qu'il n'y a pas là, disons, l'enthousiasme risque quelquefois d'être débordant et de manquer de réalisme?
1: Alors, l'enthousiasme garde toute sa fraîcheur à partir du moment où il est empreint d'une certaine candeur, d'une certaine naïveté, et surtout, me semble-t-il, de beaucoup de modestie, d'humilité, de recul par rapport à soi-même. Quelle que soit la nature du combat que l'on peut livrer pour l'homme ou pour soi-même, ce qui donne de la valeur aux choses, pour moi, c'est le recul et c'est la distance que l'on peut mettre par rapport à son combat. Nous ne sommes pas le centre de la planète, et quelle que soit la grandeur de nos convictions, de motivations, de l'idée qu'on peut en avoir en tout cas, elles ne suffisent pas à définir un seuil d'urgence, encore moins un seuil de révolution. Maintenant, sur un plan plus fondamental, je ne puis pas faire l'économie de certaines pensées en vous écoutant, notamment en les liant au christianisme. Je pense notamment à quelqu'un trop tôt disparu malheureusement, car sa pensée a beaucoup nourri le milieu chrétien, Jacques Ellul, qui dans La subversion du christianisme nous livre ses propos, dit « Mais si le monde chrétien avait réellement appliqué l'éthique et les dimensions de l'évangile dans toutes les composantes de la vie sociale, familiale, éducative, sociale et politique, nous aurions assisté à une révolution culturelle et sociale. » Et je crois qu'effectivement, certaines cultures, certaines éthiques, de par la conception de l'homme et de la société qu'elles véhiculent, engagent la société vers un visage différent. Ce visage différent, faut-il l'appeler révolution ? Je crois que tout processus de révolution commence déjà par soi-même à l'égard de sa propre conscience.

0: Philippe Courbon, je voulais vous poser une question. La non-violence est très beau. On l'a définie d'ailleurs précédemment comme une utopie. Et ce terme utopie, d'ailleurs, a deux sens, n'est-ce pas? C'est-à-dire que d'un côté, c'est quelque chose d'irréalisable, mais aussi c'est quelque chose qui n'est pas à ma portée psychologique, qui n'entre pas dans mes réactions quotidiennes, qui me dépasse parce que moi je me vois. Et puis d'ailleurs, j'aime réagir vite. Moi je suis un vif. Votre non-violence, que voulez-vous? Il faut là marcher à pas feutrés, toujours se maîtriser, sa langue, ses discours, ses pensées. Ça devient un carcan épouvantable. Parlez-moi un petit peu alors de la non-violence, comme vous l'entendez. Est-ce qu'elle est à la portée de tout le monde, cette magnifique non-violence?
1: Alors, j'accepte de répondre à votre question qu'avec la permission, parce que vous m'y invitez forcément, à faire un court feedback sur ce que vous venez d'énoncer sur le côté pas feutré. Je crois que la non-violence comporte une notion de maîtrise dans la mesure où c'est une maîtrise de notre force vitale et de notre énergie pour qu'elle devienne une légitime et nécessaire agressivité contre le mal, mais jamais une occasion de porter atteinte à la dignité de l'être humain. Donc, dans ce sens-là, elle est quelque part maîtrise, mais elle est aussi une dynamique, et ça me donne l'occasion de le rappeler, dans la mesure où elle est dénonciation de l'injustice, où elle est partisante du bien, de l'équité, de la justice et de la liberté de l'homme. Enfin, c'était un court feedback. Maintenant, par rapport à cette notion d'utopie et le fait de situer à la portée de qui peut être la non-violence, à la limite, je dirais qu'il n'y a pas de réponse, parce que chacun a la sienne, et mon propos ne peut pas être celui d'un enseignant sur la question, ça peut être que celui d'un témoin, d'un apprenti, de quelqu'un qui expérimente au quotidien, qui essaie d'expérimenter cette dimension. C'est qu'à mon avis, l'idéal est à la hauteur de nos propres convictions. C'est-à-dire qu'on peut porter la non-violence, un petit peu c'est comme l'objection de conscience, aussi loin que vont nos idéaux. Alors chacun choisit le vase, s'il peut contenir beaucoup ou pas beaucoup. Mais il est clair pour moi qu'arriver là où nous en sommes de nos échanges, nous trouvons sur une montagne sainte. On va gravir tout à l'heure ensemble dans une autre émission, prochainement, les étapes de cette non-violence évangélique. Mais c'est clair que la non-violence poussée à l'absolu, c'est la capacité d'interpeller la conscience d'autrui. Autrement dit, jusqu'où suis-je prêt à aller pour interpeller cette conscience? Est-ce que je suis prêt à aller jusqu'à donner l'essentiel de moi-même, c'est-à-dire ma vie? Est-ce que je suis prêt? Et d'autres l'ont fait, il y a des expériences, vous citiez très à propos dans des émissions précédentes les noms de Gandhi et de Luther King, ce sont certains parmi d'autres qui ont vécu cela. On voit dans le film de Gandhi cette longue marche de ses condisciples qui avancent vers l'armée britannique et puis 3 à 3, parce qu'ils veulent lever cet impôt sur le sel de l'océan Indien, ils se font taper et ils avancent pour dire à l'oppresseur, mais jusque à quand continuerez-vous à nous frapper pour que vous aperceviez que c'est une injustice et que vous êtes déshumanisé dans votre attitude. Alors c'est clair que ce niveau-là relève pour moi non plus d'une dimension purement personnelle, interrelationnelle ou sociale, elle est de l'ordre du spirituel. Parce qu'on est dans le côté, le terme mériterait d'être corrigé, permettez-moi de le mettre entre guillemets, je dirais on est dans l'ordre du sacrificiel. On est dans le domaine du don de sa propre vie pour permettre à l'autre d'avoir une prise de conscience qui va le mettre sur un chemin nouveau. Or là on est dans une utopie porté au plus haut sommet de la montagne, c'est l'utopie avec un U majuscule, on est dans un champ qui, effectivement, pour moi, est de l'ordre du spirituel, du religieux.
0: Est-ce qu'il n'y a pas dans les évangiles une parabole? Parce que justement Jésus avait le chic pour illustrer tout cela d'une façon très simple, à la portée de ses auditeurs, qui justement étaient interpellés par ces paraboles pour faire un retour sur eux-mêmes et s'identifier au personnage des paraboles.
1: Ben, écoutez, bien sûr, je pourrais citer une parabole et je pense que vous pensez à celle de la parole des vignerons, mais plus que la parabole, je voudrais prendre l'exemple avec un E majuscule par excellence en la personne du Christ lui-même, qui non seulement est intervenu, c'est-à-dire qu'il est venu dedans, il a épousé la condition humaine dans toute sa totalité, jusqu'à faire don de sa vie, mais peut-être qu'à ce niveau-là, on va avoir une teneur de propos qui peut faire apparaître des divergences théologiques, parce qu'elles sont nombreuses sur la mort du Christ, entre le côté, je dirais, sacrificiel de la mort du Christ et puis son côté un petit peu exemplaire. Je crois que la mort du Christ, réduite dans un langage de français moderne, je dirais aujourd'hui, est un assassinat. Et l'assassinat de quelqu'un qui a trop vécu une utopie et qui allait à trop sens contraire de la société dans laquelle il évoluait. Il était une conscience constamment interpellante du monde dans lequel il vivait. Et je crois qu'il est allé jusque-là de ce don. Il ne m'appartient pas de dire qu'il faille le faire ou non, parce que c'est une relation de trop grande intimité entre l'être humain et son Dieu. Donc chacun sait ce qu'il peut, ce qu'il veut, ce qu'il souhaite faire par rapport à cela. Mais je crois qu'aller jusqu'à ce don suprême de sa propre vie comme motivation de conversion pour l'autre, il n'y a pas de terme. Je dirais que c'est le plus grand cadeau, c'est le plus grand don qui puisse être fait.
0: On ne peut que s'enrichir à relire les évangiles, à relire cette vie de l'homme Jésus, visage de Dieu, et auquel on peut s'alimenter tous les jours, Dieu merci. Maintenant, je vous posais une question. Quelles sont les implications, justement, de l'éthique chrétienne? Parce qu'il y a une éthique bouddhiste, il y a une éthique islamique, judaïque, hébraïque, et alors il y a une éthique chrétienne. Alors, quelles sont les implications de l'éthique chrétienne au service de la non-violence, donc sur le plan plus général, social?
1: Oui, là encore, mon propos ne sera pas ni académique ni exhaustif, mais ce que j'en perçois, c'est que le christianisme, l'éthique chrétienne, véhicule dans sa conception de l'homme un certain nombre de motivations qui sont au service de la non-violence. Quand nous avons décrit les facteurs qui étaient des facteurs limitants d'une relation de paix, d'unité, on était amené à énoncer des éléments qui sont eux-mêmes dénoncés par l'Évangile. Je voudrais très brièvement pouvoir les énoncer avec vous. Et il y a une première définition qui me semble très importante, c'est que ce que je perçois de l'éthique évangélique, de l'éthique chrétienne, c'est qu'il y a une distinction entre le pécheur et le péché. Les traditionnels mots qui sont un petit peu faussé aujourd'hui, mais entre l'acte et celui qui commet l'acte. Et je crois qu'une des racines de la non-violence, justement, c'est de se dégager de cet amalgame qui peut être rapidement fait entre la personne qui commet un acte et la personne elle-même.
0: Ça rejoint un petit peu ce qui est dit dans le terrorisme. L'homme bon doit avoir pitié des tendances malveillantes des autres. Il doit pouvoir faire le départ, la séparation, la
1: tout
0: distinction.
1: À fait, tout à fait. J'entends bien. Et puis, il y a encore d'autres éléments. Et souvent, on nous dit, mais le mot non-violence n'existe pas dans la Bible, il n'existe pas dans le Nouveau Testament. Et c'est vrai, il n'existe pas en tant que tel. Par contre, il est, à mon avis, sous-tendu, porté, voire transporté par d'autres concepts. Et je voudrais, à ce niveau-là, peut-être illustrer mon propos de quelque chose qui a été directement vécu par quelqu'un qui est Jean Gosse, donc qui a été un porte-parole, un animateur national du mouvement international de la réconciliation et qui, à ce titre, a été invité à une période aux Philippines par des personnes qui visaient à démanteler un petit peu le pouvoir du général Marcos. Et la question lui est posée. Jean Gosse, pensez-vous que par la non-violence évangélique, parce qu'il était là-bas pour cet engagement-là, non-violence évangélique, pensez-vous que nous puissions renverser le général Marcos? Et il dit, écoutez, dans un premier temps, je ne vous réponds pas. Je vous laisse réfléchir d'abord au concept de non-violence et on reviendra quelque temps plus tard. Quand il a fait un second voyage aux Philippines, la question lui est reposée et il répond, écoutez, non, je ne crois pas. Mais on peut beaucoup plus que cela. On peut scier les pieds de la chaise sur laquelle est assis le général Marcos. Et ces pieds de la chaise sont la corruption, le mensonge, ceci, cela, etc. Et ça me semble appartenir à quelque chose qui implique l'éthique chrétienne. C'est-à-dire que l'éthique chrétienne dénonce le mal, l'injustice, sur un plan fondamental dans le cœur de l'homme. Et à partir du moment où on s'attaque à ces racines du mal, quelque part on en limite ou on en empêche l'expression. Donc ça me semble être une des composantes essentielles de cette éthique. Et puis, il y a une autre notion aussi qui me semble très importante, c'est que pour ne pas partir dans une guerre idéologique ou patriotique entre nations, entre cultures ou entre traditions, il faut avoir une culture qui soit de l'ordre un petit peu universel. Il faut avoir ce sentiment d'appartenance soit à la terre commune, pour prendre un terme laïque, soit être enfant du même père, pour prendre un terme plus empreint de religiosité. Et il me semble qu'à cet égard, l'Épître aux Galates, où Paul dit « il n'y a plus ni juif ni grec », etc., nous introduit sur cette dimension
0: du homme ni femme.
1: Ni homme ni femme.
0: Parce que la non-violence, c'est aussi la contrepartie à la guerre des sexes.
1: Exactement. Je crois que ça fait totalement partie de cet engagement, effectivement. Et puis, il y a quelque chose qui me semble très fort à porter aussi, c'est le fait d'être témoin de vérité. Et souvent, dans le milieu chrétien, quand on dit être témoin de vérité, ça sous-entend être témoin de la vérité, mais la vérité au sens absolu du terme. Alors, bien sûr, il y a cette parole qui nous est donnée par l'Évangile, qui est celle du Christ. Et puis, il y a aussi notre parole. Et être témoin de notre propre parole, c'est pas rien, parce que, comme nous l'avons dit précédemment, la parole nous engage. Elle est le reflet toujours éclairé et transparent de nos propres sentiments, de nos propres conceptions.

C'était une émission dans la série « Une approche de la non-violence ». Aujourd'hui, nous avons parlé de la non-violence évangélique, première partie. Donnons rendez-vous à nos auditeurs pour la deuxième partie.

0: Charles Stanley nous a proposé des directives pratiques pour nous aider à cultiver et à maintenir des amitiés engagées. Peut-être êtes-vous conscient de la valeur d'un de vos amis, mais vous êtes préoccupé à cause d'une relation proche que vous avez eue avec quelqu'un dans le passé et qui s'est mal terminée. Vous demandez-vous comment ne pas refaire les mêmes erreurs et comment reconstruire une relation avec votre ami. Vous écoutez Principes de vie, qui en collaboration avec Radio Colombes, vous présente l'enseignement du docteur Charles Stanley. Pendant cette émission, nous passerons en revue une liste d'éléments qui peuvent endommager et détruire une relation. Puis, nous apprendrons comment nous pourrons rétablir une relation avec quelqu'un. Aujourd'hui, Charles Stanley apporte son soutien à toute personne ayant déjà ressenti ce genre de douleur et énumère les étapes pour réparer des amitiés difficiles.
1: Un ami est un trésor précieux. Un ami vous aime même quand vous n'êtes pas très aimable. Un ami vous soutiendra lorsque vous tomberez. Il est quelqu'un qui acceptera vos pires défauts et vous encouragera à développer vos meilleures qualités. Un ami partagera vos expériences les plus profondes chaque jour, si vous le lui permettez. Un ami demeurera à vos côtés quand le monde entier vous rejettera. Toutes ces choses rendent l'amitié très précieuse. L'autre jour, j'ai lu un article très intéressant qui décrivait ce que nous oublions souvent. Nouer une nouvelle amitié, mais conserver l'ancienne. La première est d'argent, mais l'autre est d'or. Et lorsque nous pensons à nos amis et au temps nécessaire pour développer des amitiés réellement sanctifiées, des amitiés sincères et durables, nous nous apercevons qu'elles nécessitent beaucoup de temps. Si vous commencez seulement à développer des amitiés alors que vous avez déjà un certain âge, il ne vous restera plus beaucoup de temps pour jouir de la compagnie de vos amis et ils n'auront pas beaucoup de temps pour profiter de la vôtre. Nous devons donc prendre soin de nos amitiés. Nous devons veiller sur elles. Car, en vérité, un ami véritable et sincère est un don de la grâce de Dieu pour chacun d'entre nous. Mais il arrive parfois des situations où l'amitié nous fait défaut. Votre ami se défile par exemple au moment où vous en avez le plus besoin de lui. Ou encore, vous décidez de ne plus poursuivre une amitié et vous prenez la décision de partir. Ou même plus sincèrement, vous n'attachez pas assez d'importance à cette amitié. En conséquence, votre amitié s'effrite et vous prenez tous les deux des directions différentes. Vous n'avez pas nécessairement besoin de prendre une décision nette à ce sujet. Mais c'est ainsi que les événements se présentent. C'est un fait, l'amitié s'éteint pour des raisons précises. Le message que j'ai retenu pour vous aujourd'hui est simplement celui-ci. Je vais vous entretenir des problèmes que nous rencontrons dans nos amitiés, et plus précisément, dans les amitiés difficiles. Je vous invite à ouvrir votre Bible et à examiner un seul verset. Beaucoup d'autres versets nous seraient également utiles, mais regardons celui-ci dans le livre des Proverbes, chapitre 16, verset 28. L'homme pervers excite des querelles et le rapporteur divise les amis. Nous développons souvent des amitiés qui ne durent pas. Nous aurions aimé qu'elles résistent mieux à l'usure du temps, mais elles ne l'ont pas fait. Et nous allons voir précisément pourquoi. Demandons-nous ce qui endommage une relation, une association ou une amitié. Car nous endommageons nos amitiés malheureusement sans nous en rendre compte, et ce, de plusieurs façons. Premièrement, l'égoïsme endommage une relation. Cet égoïsme s'exprime lorsque je recherche toujours mon propre intérêt. Soit, ce que je veux, je peux retirer de cette amitié, et ce que l'autre peut faire pour moi, au lieu de me demander ce que je peux faire pour lui. Mais la meilleure manière de déterminer si j'aime quelqu'un ou pas est de me demander si je pense plus à ce que l'autre peut faire pour moi, c'est-à-dire comment il peut satisfaire mes besoins. Ou, au contraire, si mon intérêt principal réside dans les moyens de lui être utile, de satisfaire ses besoins afin de le rendre heureux et de lui apporter plus de joie. Deuxièmement, la manipulation endommage une relation, ou, si vous préférez, la soif de contrôle. Une personne qui essaie constamment de contrôler une autre personne ne pourra jamais bâtir une sage amitié. La manipulation endommagera une amitié autant que l'égoïsme, car personne n'aime à être manipulé ou contrôlé. Les moyens de manipulation par lesquels une personne s'assure du contrôle de l'autre personne sont nombreux. Parmi eux, nous trouvons les finances, l'humiliation et d'autres formes de manipulation comme la sexualité. Vous pouvez vous refuser sexuellement à votre conjoint ou conjointe afin de le forcer à accomplir votre volonté. C'est une façon cruelle de tenter de diriger ou de contrôler la vie d'une autre personne. Et il existe plusieurs autres moyens de manipuler. Or, en définitive, tous endommagent une relation. Troisièmement, la jalousie endommage une relation. Ce moyen est vraiment efficace pour briser une relation. La jalousie dicte que je m'accroche à ce qui m'appartient et que j'éloigne tout ce que je considère comme une intrusion dans ma vie. Si vous aimez quelqu'un et que vous vivez avec cette personne une belle amitié, et rappelez-vous que nous parlons seulement d'un lien d'amitié, et si vous ne pouvez tolérer de voir quelqu'un s'en approcher et que vous faites tout pour empêcher que cela n'arrive, vous finirez en fin de compte par détruire votre amitié et votre relation. La jalousie ne fonctionne pas. Elle est très nuisible. Quatrièmement, la critique endommage une relation. Voulez-vous détruire une amitié? Sortez vos antennes mentales pour recevoir tout ce qui vous déplaît chez votre ami. Sa façon de s'habiller, son apparence générale ou sa façon de parler. Surveillez bien ses comportements et pointez-le chaque fois. Qu'il n'est pas à la hauteur de vos attentes. Qu'il ne fait pas ce que vous voulez. Qu'il arrive toujours trop tôt ou trop tard. Qu'il a des goûts de luxe ou au contraire. Qu'il préfère les choses simples. Qu'il manque de considération, etc. En d'autres mots, si vous voulez détruire une amitié, vous n'avez qu'à vous mettre en mode critique et dire par exemple « ça ne marche pas, ça ne me plaît pas, je ne suis pas d'accord » et continuer sans relâche ce régime. Savez-vous ce qu'arrivera alors? Cet ami vous quittera. Pourquoi? Parce que toute cette critique est trop lourde à porter. Toutefois, il existe plusieurs sortes de critiques. On parle parfois de critiques constructives et destructives. Mais restons simples. Parlons de bonnes et de mauvaises critiques. Voici comment vous pouvez déterminer si votre critique est bonne ou mauvaise. Votre critique est bonne quand cela vous fait du mal d'adresser un reproche à votre ami en ce qui concerne ses reproches, ses actions ou son attitude. Que cela lui fait mal de la recevoir. En d'autres mots, le fait de lui adresser une critique vous fait plus mal à vous qu'à lui. Cela vous blesse d'avoir à lui dire qu'il avait tort. Si cela vous fait mal de lui adresser des remontrances, cette critique est probablement justifiée. Mais quand cela concerne quelque chose que vous n'aimez tout simplement pas, vous devriez peut-être considérer l'option de ne pas en parler. Nous devons tous tolérer et laisser passer certaines choses. Si vous devez absolument critiquer tout ce qui ne vous convient pas chez une personne, vous n'aurez jamais d'amis. Laissez donc aller vos remontrances dans ce cas-là et posez-vous sérieusement la question. Est-ce si important? Est-ce arrivé une seule fois? Ou est-ce une habitude? Si c'est une habitude, il faudra absolument y remédier. Mais si c'est seulement quelque chose que vous n'appréciez pas particulièrement, laissez-le faire. N'en ajoutez pas, car la critique détruira une relation. Cinquièmement, la colère peut également miner une amitié. Vous apprenez à connaître une personne, elle semble très gentille. Et un beau jour, boum! Habituellement, pour une broutille, elle se met dans une colère noire et invective tous ceux qui l'entourent. Ce qui arrive, c'est que ce genre de personne va accumuler toute cette colère à l'intérieur d'elle pendant des semaines, des mois, et des années. Nombreux sont les volcans entrés en éruption sans signe avant-coureur. Ce sont les plus dangereux. Souvent, ce genre de personne ne réalise pas, même pas, ce qui lui arrive. Soudain, elle explose. Et le plus tragique, c'est qu'elle commettra, parfois, en de telles occasions, des gestes irréparables. Par exemple, elle dira quelque chose de si douloureux et si tranchant et pénétrant que l'estime de soi de son ami sera dévastée et qu'il ne pourra pas en revenir. Il ne pourra pas passer outre, Plusieurs amitiés ont été totalement pulvérisées par de telles explosions de colère. Quand une personne se met à abuser verbalement de tous ceux et celles qui l'entourent, cela mine une relation. Nous devons donc être capables de contrôler nos pensées, car c'est à ce niveau qu'il faut opérer. Et la meilleure chose à faire est de ne pas laisser des pensées incitatrices de colère ou de mépris pour pénétrer. Si de telles pensées se pointent, coupez-les immédiatement à la racine. Sixièmement, la déloyauté peut miner une amitié. Nous pensons peut-être moins souvent à cet élément destructeur, mais il y a quand même son importance. Par exemple, quelqu'un vous dit que vous êtes son meilleur ami et qu'il vous aime. Et la première chose que vous savez, c'est que derrière votre dos, il parle de vous, il répand des rumeurs, il déforme vos propos, juste assez pour que les gens infèrent une chose que vous n'avez pas dite. La déloyauté est décourageante, terrible et destructrice. Elle vous serre le cœur, car voici une personne que vous pensiez véritablement loyale et elle se révèle complètement hypocrite. Septièmement, la malhonnêteté à l'état pur mine l'amitié. Si on ne peut pas faire confiance à quelqu'un, peut-on entretenir une relation avec lui? C'est impossible. La confiance mutuelle est essentielle. Bien sûr, nous commettons tous des erreurs. Et si une personne est capable d'admettre « Oui, tu as absolument raison, je t'ai raconté un mensonge. J'ai été faible à ce moment et j'ai eu peur. Si elle est en mesure de faire face à son erreur, de la confesser, de s'en repentir et de demander pardon, c'est différent. Si cette personne vous demande de l'aider à comprendre la situation, si elle vous avoue qu'il s'agit de quelque chose qu'elle n'avait pas l'intention de faire, mais qui s'est produit quand même, c'est différent. Huitièmement, le temps insuffisant passé en compagnie de l'être cher nuit à une relation. On néglige souvent ce détail. Pourtant, la meilleure façon de détruire une relation est encore de ne jamais voir l'autre ou de ne jamais lui parler. Nous avons peut-être tous commis des erreurs. Ou cette erreur. Rappelez-vous lorsque nous avons parlé des composantes de base, nous avons parlé du temps. Une relation exige du temps. Or, une personne trop occupée étouffera à coup sûr toute relation. Son manque de disponibilité pour les autres parlera de lui-même. Je n'ai pas le temps de te parler. Je n'ai pas le temps de dîner avec toi. Je n'ai pas le temps de sortir avec toi. Je n'ai pas le temps de m'asseoir pour parler avec toi. Je n'ai pas le temps de t'écouter. Si l'on ne prend pas le temps de cultiver une relation, elle deviendra impossible. Car rappelez-vous, aimer, c'est donner du temps. Supposons maintenant que vous avez une bonne relation avec quelqu'un, mais qu'elle se soit détériorée. Il peut y avoir plusieurs raisons à cela. Une des composantes de base était absente. Vous vivez le genre de problème que j'ai mentionné plus tôt ou alors. Votre comportement ou votre conduite indisposait votre ami. Peut-être vous-même avez-vous même tenté de le manipuler. Vous pensiez l'aimer tellement que vous auriez fait n'importe quoi pour elle et vous l'avez manipulé. Et cela n'a pas fonctionné. Vous ne pouvez pas manipuler quelqu'un. Le diriger dans une relation, il faut une relation sincère, teintée d'affection, qui démontre que vous vous souciez de l'autre. Sinon, cette relation est vouée à l'échec. Peut-être avez-vous endommagé une relation qui était réellement précieuse. Comment faire pour la réparer? Comment faire pour panser les blessures? Comment faire pour payer les pots cassés? Comment guérir ensemble? Comment pouvez-vous réparer les dégâts pour restaurer cette relation que vous chérissiez sincèrement? Comment revient-on à la case départ? La première chose à faire, c'est faire face au problème. Dites à votre ami, quelque chose ne va pas avec notre relation. Il s'agit peut-être de quelque chose que j'ai fait ou que je n'ai pas compris. Mais je crois que nous avons un problème et j'aimerais au moins faire face à la musique. Sommes-nous tous les deux prêts à le faire? La deuxième chose est de déterminer précisément ce qui s'est passé. Qu'est-il arrivé à notre relation? Qu'avons-nous dit? Qu'avons-nous cru comprendre? Qu'avons-nous compris? Ou mal compris? Qu'ai-je fait? Qu'as-tu fait? En d'autres mots, il s'agit de faire le bilan de ce qui s'est produit. Qu'est-ce qui a fait dérailler cette relation alors que tout allait si bien? Où et quand cela s'est-il produit? La troisième chose est de vous excuser, même si vous pensez que ce n'était pas votre faute, car là n'est pas la question. Si cette amitié vaut la peine d'être préservée, elle vaut aussi la peine que vous en assumiez votre part de responsabilité, quelle qu'elle soit. Vous direz peut-être que c'est entièrement de la faute de l'autre personne. Laissez-moi alors vous poser une question. Si vous aimez réellement quelqu'un, est-il si important de savoir à qui appartient la faute? Pas vraiment. Aussi, si vous voulez continuer avec cette personne, vous assumerez vos responsabilités. C'est indispensable. Et si vous dites « je veux m'excuser car je dois avoir fait quelque chose pour provoquer cette rupture », vous êtes gagnant. Et même si la rupture a eu lieu, à cause de ce que l'autre personne a fait, vous êtes encore gagnant. Pourquoi? Parce qu'à ce moment, vous assumez vos responsabilités et c'est comme si vous disiez à l'autre « cette relation, cette amitié sont tellement importantes pour moi que je suis prêt à supporter la pression, à porter le blâme s'il le faut et à en supporter les conséquences. » Beaucoup de gens appellent cela de l'amour inconditionnel. Vous serez prêt à tout supporter. Peu importe ce qui arrivera et peu importe si vous l'aurez mérité ou non. C'est pourquoi vous vous excuserez auprès de cette personne et que vous serez sincèrement désolé. La prochaine chose à faire est de vous souvenir de ne pas blâmer l'autre ou d'essayer de vous défendre. Si l'autre personne dit « regarde ce que tu as fait », rappelez-vous votre but. Votre objectif est-il d'avoir raison ou de rétablir votre relation avec l'autre personne? Si vous voulez absolument avoir raison et que la relation n'a aucune importance pour vous, vous lui direz « tu sais quoi ? Tu es plus myope qu'une taupe. Voilà ce que tu as fait. Tu passes ton temps à projeter sur moi des propres pensées et tes erreurs. Mais ce n'est pas vrai. Vous savez quoi ? C'est de cette façon que les associations, les relations, les amitiés et les mariages se terminent en queue de poisson. Car on passe notre temps à reprocher à l'autre des choses les uns aux autres. Qu'est-ce qui arrive alors ? En peu de temps, la relation s'est tellement envenimée qu'une des deux personnes y met fin. Vous devez donc être prêt à dire « quelle que soit ma part de responsabilité, je tiens à m'excuser ». Et voici ce qu'il faut faire ensuite. Demandez à l'autre ce que vous devez faire pour réparer cette relation. Demandez-lui de ce que vous pouvez faire pour améliorer la situation. Et soyez honnêtement prêt à le faire. Demandez à l'autre ce qu'il suggère pour rétablir la relation et engagez-vous. Ayez ce genre de réflexion. Je m'engage à reconstruire cette association, cette relation, cette amitié. Je m'engage à la reconstruire quoi qu'il en coûte. Si vous m'avez suivi jusqu'ici, j'aimerais à présent vous proposer 4 questions qu'il serait utile de vous poser si vous voulez vraiment rétablir une relation. Je vous suggère de vous poser ces 4 questions. Premièrement, suis-je en train de faire la projection? Supposons que dans votre passé, vous avez souffert d'une cruelle blessure. Il pouvait s'agir d'une femme, d'une amitié ou d'une relation qui a mal tourné. Vous aimiez quelqu'un très profondément, mais cette personne vous a trahi. Elle a été déloyale envers vous, elle a été malhonnête envers vous, puis elle est partie. Alors que vous pensiez que cette personne était l'amie la plus chère que vous puissiez avoir. Par conséquent, que fait habituellement une personne quand elle subit ce genre de blessure? Elle se met à ériger des murs autour d'elle. C'est son mécanisme de défense. Elle réagit ainsi afin que la même situation ne se produise plus. Jamais. Et si quelqu'un surgit dans sa vie et cherche à se rapprocher d'elle, elle commencera immédiatement à critiquer la vie. Ce schéma se produit souvent. Or, voici ce qu'elle ne réalise pas. À cause de ses blessures passées, cette personne reporte ses mauvaises expériences passées sur l'autre personne sans même réaliser qu'elle la blâme pour une chose que quelqu'un d'autre lui a fait subir. Ce genre de situation se produit plus souvent qu'autrement et a un pouvoir destructeur absolument terrifiant. Et ne nous mentons pas, nous avons tous subi ce genre de comportement. Quand vous faites de la projection, quelque chose d'enfoui très profondément dans votre cœur, il peut s'agir d'une blessure ou de beaucoup d'autres choses qui remontent à la surface et vous êtes poussé à saboter votre amitié. Aussi, si vous voulez rétablir le lien avec une personne, vous devez laisser aller votre passé. Deuxièmement, avez-vous peur d'être trop intime avec quelqu'un? En d'autres mots, le problème dans cette relation réside-t-il simplement dans le malaise que vous ressentez lorsque l'autre personne se rapproche? Avez-vous besoin de beaucoup d'espace? Est-ce que vous exigez trop d'espace? Ne parlons pas ici de se sentir étouffé par l'autre, ni d'avoir un ami trop possessif. Personne n'aime à se sentir étouffé, non. Je parle du sentiment ressenti lorsqu'une personne se rapproche de vous et que quelque chose en vous, vous ne savez même pas quoi exactement, réagit et vous fait reculer. Vous pensez alors, je ne peux pas y arriver. Cependant, pourquoi ne pouvez-vous pas y arriver? D'où vient ce mécanisme de défense qui suscite en vous cette peur d'entretenir une relation intime avec une personne? Ne serait-ce pas parce que vous avez été blessé et que vous vous êtes juré que cela ne se reproduira plus jamais? Si c'est le cas, laissez-moi vous donner un conseil. Il se pourrait fortement que vous l'avez probablement déjà entendu des milliers de fois. Mais il reste tout à fait vrai. Il vaut mieux avoir aimé et perdu cet amour que de n'avoir jamais aimé du tout. Ou si l'on applique ce principe à la situation présente, je vous dirais qu'il est préférable d'avoir eu un véritable ami et de l'avoir perdu que de n'en avoir jamais eu. Et si vous êtes une de ces personnes qui ont fermement décidé que plus personne ne vous ferait jamais de mal, vous serez amèrement déçu car vous allez encore être blessé de nombreuses fois. La seule différence entre vous et quelqu'un qui a un ami, c'est que ce dernier peut partager ses souffrances avec quelqu'un, tandis que vous, vous ne pouvez vous confier à personne. Toute cette peine s'accumule alors à l'intérieur de vous et vous ronge. Reste à savoir si le problème dans cette amitié est lié au fait que vous avez vraiment peur de l'intimité. Les hommes, tout autant que les femmes, peuvent être victimes de cette peur. On pourrait même croire que les femmes nourrissent plus que les hommes ce genre d'amitié intime car les hommes cherchent parfois à projeter cette image de macho autonome, fort, qui n'a besoin de personne et qui n'aime pas trop parler de ses sentiments et de ses émotions. Malheureusement, rien de tout cela n'est vraiment biblique. Rien. Tout ce que vous parviendrez à faire avec de tels principes, c'est de ruiner vos relations. Troisièmement, vos attentes concernant une relation sont-elles réalistes? Ou au contraire, attendez-vous trop de l'autre personne? Voyez-vous, certaines personnes ont énormément à offrir. Elles savent comment aimer et elles savent comment exprimer leur amour. Elles savent comment aimer et elles savent comment exprimer leur amour. Elles savent comment vivre dans la joie et la paix et sont pleinement satisfaites. En revanche, il y a d'autres personnes qui ignorent tout cela. Non seulement ne se donneraient-elles pas elles-mêmes, mais elles sont dépourvues et ne savent pas comment le faire. Elles ne savent pas comment vous aimer. Elles ne l'ont pas appris et personne ne leur a montré. Vous devez donc vous poser cette question. Mes attentes envers cette personne sont-elles exagérées? Car si vous attendez plus de quelqu'un que ce qu'il peut effectivement offrir, vous aurez évidemment des problèmes dans ce genre de relation. Si vous pouvez comprendre cela, et que vous décidez de persévérer dans cette relation, voici à quoi vous vous engagez. Vous devrez donner plus que vous ne recevez. Vous devez en faire plus, vous devrez probablement pardonner plus, mais si cette relation est précieuse à vos yeux, vous ferez le nécessaire pour la préserver. Quatrièmement, demandez-vous si vous vous aimez suffisamment? Ce sentiment de rejet que vous éprouvez dans votre relation provient-il réellement de votre ami? Ou est-ce que vous avez un sentiment d'estime de soi tellement pauvre que vous pensez que vous ne méritez pas d'être accepté, que vous ne méritez pas ce genre d'amitié et que vous ne méritez pas ce genre d'amour? Êtes-vous convaincu que vous ne méritez pas ce genre de relation et que vous ne méritez pas ce genre d'intimité? Si tel est le cas, si vous vous sentez rejeté, si ce n'est pas votre ami qui vous rejette. Vous vous sentez tout simplement indigne de recevoir l'amour de quelqu'un. Vous ne pouvez pas croire qu'on puisse vous aimer abondamment. Or, ce trait de caractère peut faire partie de la personnalité de votre ami qui, lui, sait comment aimer. Vous, vous ne le savez pas. Vous pouvez guérir d'une relation blessante si vous le voulez vraiment, si vous décidez de le faire, si vous essayez réellement de le faire et si vous persistez à le faire. J'aimerais ajouter une dernière chose, très simple, mais très significative. Écoutez-moi attentivement. Mon dernier point est le suivant. Demandez à Dieu de vous indiquer comment aider votre ami à devenir une personne sanctifiée. Car si vous demandez cela à Dieu, il travaillera aussi dans votre vie d'une extraordinaire façon pour vous aider à fortifier et à guérir votre relation, pour vous aider à secourir ce qui finira par être probablement une relation merveilleuse, intime et remplie d'amour, de celle que vous vous serez heureux d'avoir conservée.
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1: L'Esprit de Dieu, c'est un personnage bien mystérieux et insaisissable. Il est pourtant une réalité vivante et chaleureuse. L'écouter et lui parler, c'est se laisser pénétrer par sa présence vitale.

Qui es-tu, Saint-Esprit ou Esprit de Dieu? Question première, mais si ardue. Pour nous frapper de myopie spirituelle, tu resteras toujours une présence mystérieuse et indéfinissable. Est-ce un hasard si tu es comparé au vent qui souffle où il veut, que l'on perçoit mais dont on ignore l'origine et la destination? La même image est utilisée pour décrire ton action lors de la Pentecôte. Tout à coup, il vint du ciel un bruit comme celui d'un vent impétueux et il remplit toute la maison où ils étaient assis. Oui, tu es puissant comme la tempête. Il t'arrive de survenir à l'image d'une bourrasque abattant tout ce qui se dresse devant le Seigneur. Tu es alors un agent purificateur. Mais à d'autres moments, tu nous rafraîchis comme une brise légère et tu fertilises ta plante céleste. En douceur ou avec violence, tu chasses les nuages de notre vie. Tu dégages notre ciel, tu gonfles

d'espérance les voiles de notre esquif. Redoutable et mystérieux, tu l'es aussi comme la flamme. Ne soyons pas étonnés de lire dans la suite du récit de la Pentecôte des langues semblables à des langues de feu leur apparurent, séparées les unes des autres et posées sur chacun d'eux. Et ils furent tous remplis du Saint-Esprit. Nous découvrons alors en toi non plus seulement un agent qui consume le mal, mais une présence qui nous éclaire et nous réchauffe. Nous ne saurions nous passer de ton illumination. Elle est aussi nécessaire à notre entendement que la clarté du soleil à nos yeux. Ta présence est bienfaisante comme celle de l'eau. Le jour le plus solennel de la fête des tentes, Jésus s'est écrié dans le temple de Jérusalem « Si quelqu'un a soif, qu'il vienne à moi, et que boive celui qui croit en moi, comme l'a dit l'Écriture. De son sein couleront des fleuves d'eau vive. » Et l'Évangile précise tout de suite après que le Seigneur parlait de l'Esprit-Saint. Faut-il rappeler ici que l'eau purifie, rafraîchit et fertilise, communiquant la vie autour d'elle. Les trois symboles, air, feu, eau, se complètent admirablement. Ils évoquent une réalité mouvante, fluide, insaisissable, mais absolument nécessaire à la vie. En somme, le Saint-Esprit vient d'ailleurs. Il est d'origine céleste. Ce n'est pas une puissance d'ici-bas. Il se présente comme un don du Père. C'est pourquoi, s'il est dépeint sous les traits de l'air, de l'eau et du feu, il n'est jamais comparé à la terre, le quatrième élément chez les anciens. Il apparaît précisément comme l'autre de la terre. Il vient pour la transformer comme un souffle qui l'anime, un feu qui l'éclaire et le réchauffe des ondées qui le fécondent.

Ces trois images nous ont sensibilisés, tant soit peu, à la nature et au rôle du Saint-Esprit. Avant de nous interroger plus avant sur son identité, tentons de préciser ce qui s'est produit au moment où il est intervenu à la Pentecôte. Les hommes qui l'ont reçu se sont mis à parler en d'autres langues et ont été compris de tous les étrangers présents. Les barrières linguistiques ont disparu. Une vérité importante se dégage de ce récit. Là où Dieu agit par son Esprit Saint, la communication renaît, quand bien même on ne parlerait pas le même langage. À la tour de Babel, Dieu n'a pas seulement confondu les langues, comme on le pense généralement, mais aussi et surtout les pensées des hommes, leurs desseins, autrement dit leur conception du monde et de la vie. Ils voulaient cimenter leur union, et Dieu a renversé leur plan. Il les a désunis et dispersés. Là où règne le péché, l'unité est un leurre. Telle est la leçon de Babel. À la Pentecôte, le Seigneur nous a offert le ciment véritable. La multitude de ceux qui avaient cru n'était qu'un cœur et qu'une âme. L'opposition est frappante. D'un côté, la confusion, Babel, la diversité des langues, la dispersion. De l'autre, la Pentecôte, l'effusion de la puissance promise, la compréhension et le regroupement dans le sein de l'Église. La mésentente à Babel, l'unité à Jérusalem. La conclusion semble claire. Quand l'Esprit se manifeste, il pousse les hommes à se sentir solidaires, à vivre enfin, non plus pour eux-mêmes, mais pour les autres. Faut-il nous étonner si le fruit de l'Esprit comprend l'amour, la paix, la bonté, la bienveillance et la fidélité, autant de facettes qui montrent bien le caractère social de la vie nouvelle en Jésus-Christ? Nous avons généralement une vision beaucoup trop individualiste. Il est vrai que l'Esprit Saint nous pousse à la repentance, qu'il travaille nos cœurs et nous invite à la conversion, mais le résultat de son action, c'est de nous donner au Seigneur et à nos frères en vue de vivre avec. Il veut nous mettre au service de notre prochain, après nous avoir aidés à saisir la main du Père. Ce programme nous attire parce que nous y retrouvons le sens profond de notre vie. Notre cœur le pressant, vivre pour soi, c'est périr. Dès lors, une question se pose. Comment nous ouvrir à l'influence du Saint-Esprit ?

comment nous ouvrir à l'influence du Saint-Esprit? Il convient de préciser ce point, sinon nous laisserions le champ libre à tous les esprits en quête d'exaltation, de frénésie collective et de ravissement. Eh, ils sont légion aujourd'hui. Le Seigneur nous a parlé et continue à s'adresser à nous par sa parole. Aurait-il veillé à la formation du recueil sacré, tout en se préparant à l'abolir par l'avènement de son esprit? Mais cela est impensable. S'il a envoyé l'Esprit Saint par lequel il avait dispensé la parole écrite, c'est au contraire pour la confirmer et achever son œuvre. Comme l'a fait remarquer un chrétien du XIXe siècle, Gers, il y a ici un double piège à éviter. La première erreur consisterait à ne vouloir que l'illumination intérieure et à laisser de côté l'Écriture sainte. Cela reviendrait à prendre l'ouvrier, le Saint-Esprit, sans son instrument. Celui qui tombe dans ce travers rejette une vérité biblique dès qu'elle ne s'accorde plus avec ce qu'il sent. Cette attitude laisse la porte ouverte à toutes les fantaisies personnelles. Elle fait des ravages parmi les hommes au tempérament mystique. Quant à la seconde erreur, ce serait de prendre l'instrument sans l'ouvrier. On verse alors dans l'intransigeance de ceux qui ont de l'écriture une connaissance livresque, purement intellectuelle. On devient absolu et toujours plus cassant. Dans les deux cas, c'est à nouveau la tour de Babel. On a voulu construire un édifice dont le sommet touche au ciel, mais selon des plans tout humains. L'apôtre Pierre est formel, lui. Nous sommes témoins de ces choses, de même que le Saint-Esprit que Dieu a donné à ceux qui lui obéissent. Rien ne nous dispensera d'une lecture attentive de la Bible, d'une écoute sincère de la voix de Dieu. L'Esprit n'est accordé qu'à ceux qui obéissent à l'Éternel, révèle l'Écriture. En réalité, si nous sommes disposés à le laisser parler, c'est le signe qu'il a déjà travaillé en nous. Il ne reste alors qu'une seule faveur à demander au Père, qu'il prenne entièrement possession de nous, qu'il détruise en nous tous les nids de résistance à sa volonté. Certains hommes sont remplis de sa puissance, goutte à goutte. D'autres le sont comme par une pluie torrentielle. La chose importante, c'est que le vase déborde et répande sans cesse autour de lui son don précieux, contenu, sans se vider lui-même, comme la cruche d'huile de la veuve au temps du prophète Élie.

Loin de représenter un idéal inaccessible, cet état de plénitude caractérise la vie du chrétien dans ce qu'elle a de plus quotidien. Jésus-Christ était rempli du Saint-Esprit et il était saint dans toute sa conduite. Cela signifie avant tout qu'il était intègre et parfait dans son humanité. Nous l'avons déjà révélé, l'Esprit ne cherche pas à nous ravir dans la sphère du divin, comme on aurait tendance à le penser dans certains milieux exaltés, mais tout simplement à nous rendre plus humains. À Babel, l'homme a perdu son caractère parce qu'il s'est voulu Dieu. La Pentecôte lui offre une occasion de se retrouver lui-même, de se situer correctement vis-à-vis de son Créateur comme un fils. Il doit pour cela reprendre le langage oublié, le langage de l'amour, et le réapprendre s'il renoue le dialogue avec le prochain, s'il découvre en lui un frère, s'il distingue en lui la présence de Dieu et s'il persiste à cause de cette présence à croire en l'autre, envers et contre tout, alors il montrera que l'Esprit du Seigneur l'a pénétré. Récemment, j'ai reçu d'Amérique une lettre d'une personne qui me parlait en ces termes de l'action du Saint-Esprit. Si nous sommes les disciples du Christ, nous avons droit à tous les pouvoirs. Dieu n'a pas changé. Ses promesses sont toujours à notre disposition. Nous pouvons guérir, nous pouvons marcher sur les eaux, multiplier les pains, ressusciter les morts. Tous les miracles du Christ sont à notre disposition si nous avons la foi. Eh bien, que faut-il en penser ? Sans nier le fait que le Saint-Esprit peut encore de nos jours opérer des prodiges, il sera toujours prudent de ne pas trop insister sur les dons miraculeux. La manifestation la plus claire de l'Esprit se voit dans la vie d'un homme, dans la transformation de sa personne. C'est là le fruit qu'il porte en profondeur. Devant un guérisseur ou un soi-disant prophète, je dois tout d'abord me demander s'il est vraiment inspiré de Dieu, car il y a de nombreuses contrefaçons des dons spirituels. En revanche, si je sens un courant d'amour, de joie, de paix se dégager de la vie de quelqu'un, s'il s'agit d'un homme transformé intérieurement, je serai porté à reconnaître l'action de l'Esprit sans aucun doute possible. La conversion, c'est-à-dire le changement d'un être dans ce qu'il avait de négatif vers une nouvelle vie, vers un épanouissement, restera toujours, et par excellence, le miracle de Dieu par le Saint-Esprit. C'est là le sceau de son œuvre.

Qui es-tu, Esprit de Dieu ? Nous n'avons toujours pas répondu à notre question initiale. Elle nous réserve une découverte saisissante, mais il nous faut avancer prudemment. L'apôtre Paul affirme « L'Esprit sonde tout, même les profondeurs de Dieu. Lequel des hommes, en effet, connaît les choses de l'homme, si ce n'est l'Esprit de l'homme qui est en lui ? De même, personne ne connaît les choses de Dieu, si ce n'est l'Esprit de Dieu. » Nous en tirons une conclusion. Toi, l'Esprit divin, tu nous rends Dieu présent dans toute sa personne. Tu te situes à l'intérieur et non pas à l'extérieur de la divinité. Dieu n'envoie pas sur la terre un être détaché de lui-même. Il ne donne pas quelque chose à l'homme, il se donne lui-même avec tout son grand cœur de père dans son fils. Et ensuite le Père et le Fils se donnent eux-mêmes tout entier à l'homme dans l'Esprit. Dieu veut se communiquer à sa créature. Cependant, à cause de la différence infinie qui les sépare, il doit se présenter à elle sous une forme adéquate. Sinon, l'homme se méprendrait sur sa nature et son caractère. Dans la personne de son Fils, il nous apparaît comme le Dieu amour qui va jusqu'à donner sa vie pour nous sauver. Dans la personne du Saint-Esprit, il veut nous rendre sensibles à sa présence immédiate et permanente. Il veut habiter en nous. Le Saint-Esprit est la présence de Dieu avec nous, jointe à notre esprit. Sans lui, Dieu est loin. Le Christ est dans le passé. L'Évangile, une lettre morte. L'Église, une simple organisation. L'autorité, une dominante. La mission, une propagande. Le culte, une évocation. L'agir chrétien, une morale d'esclave.

L'Esprit Saint aurait donc une personnalité. Nous sommes amenés à le conclure sur la base des observations suivantes. La première, dans l'Écriture, il est mentionné aux côtés du Père et du Fils qui sont des êtres et non des forces impersonnelles. Citons quelques exemples. Allez, faites de toutes les nations des disciples, les baptisant au nom du Père, du Fils et du Saint-Esprit. Ou encore, que la grâce du Seigneur Jésus-Christ, l'amour de Dieu et la communication du Saint-Esprit soient avec vous tous. Ensuite, il peut être utile de savoir que les apôtres emploient des pronoms masculins en faisant allusion à l'Esprit, bien que son nom soit en grec du genre neutre. Troisièmement, on ne peut pas mentir à une personne. On ne ment qu'à une chose ou à une force. Or, il est frappant de constater que ce verbe est employé dans le cas d'Ananias à l'égard du Saint-Esprit. Il est également possible de lui causer de la tristesse et nous pourrions facilement allonger la liste. Personnellement, je l'avoue, ces arguments parlent à mon intelligence. Mais ils ne touchent pas vraiment mon cœur. Si je crois à la divinité et à la personnalité du Saint-Esprit, c'est pour une raison d'un tout autre ordre, je dois vous le dire. Il y a place dans la divinité pour un échange incessant, pour une relation d'amour qui implique des personnes au plein sens du terme. Et comme le dit sans détour Louis Hevely, un auteur catholique contemporain, je le cite, « En Dieu, ils avaient besoin d'être plusieurs pour être Dieu. Ils avaient besoin d'être ensemble pour être eux-mêmes. Ils avaient besoin d'être plusieurs pour être amour. » Dieu forme en lui-même une communauté. Il ne saurait être différent parce que l'amour le veut. Il devient pour nous et pour toutes ses créatures le modèle par excellence des relations justes. Il nous exhorte à vivre dans l'unité parce qu'il est communautaire dans sa nature. Il nous appelle à lui ressembler, afin que tous soient un, dit Jésus, comme toi, Père, tu es un en moi, et comme je suis en toi, afin qu'eux aussi soient un en nous. Dieu est vivant et il est amour. Voilà pourquoi ils avaient besoin d'être ensemble pour être eux-mêmes. Tel est le centre du problème. Si je me suis adressé à toi, Esprit Saint, c'est parce que je rencontre en toi le Dieu de l'échange, de la communication et de la communion, le Dieu qui réchauffe mon cœur.

Nous voulons t'adorer, Jésus, t'exalter, te dire merci de nous avoir rendus libres. Oui, Seigneur, tu nous as aimés. Nous voulons t'aimer en retour. Plus de pression.

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De Jean-Pierre, Clarisse de Florian, le vieux arbre et le jardinier. Un jardinier dans son jardin avait un vieux arbre stérile. C'était un grand poirier qui jadis fut fertile. Mais il avait vieilli. Tel est notre destin. Le jardinier ingrat veut l'abattre un matin, le voilà qui prend sa cognée. Au premier coup, l'arbre lui dit « Respecte mon grand âge et souviens-toi du fruit que je t'ai donné chaque année. La mort va me saisir, je n'ai plus qu'un instant. N'assassine pas un mourant qui fut ton bienfaiteur. Je te coupe avec peine, répond le jardinier, mais j'ai besoin de bois. » Alors, gazouillant à la fois de rossignol une centaine, s'écrie « Épargne-le, nous n'avons plus que lui, lorsque ta femme vient s'asseoir sous son ombrage. Nous la réjouissons par nos doux ramages. Elle est seule souvent, nous charmons son ennui. » Le jardinier les chasse et rit de leur requête. Il frappe un second coup. D'abeille, un essaim sort aussitôt du tronc en lui disant « Arrête, écoute-nous, homme inhumain. Si tu nous laisses cet asile, chaque jour nous te donnerons un miel délicieux dont tu peux, à la ville, porter et vendre les rayons. Cela te touche-t-il ? J'implore de tendresse, répond l'avare jardinier. Et que ne dois-je pas à ce pauvre poirier qui m'a nourri dans sa jeunesse ? Ma femme, quelquefois, vient ouïr ces oiseaux. C'en est assez pour moi qu'ils chantent en repos. Et vous qui daignerez augmenter mon aisance, je veux pour vous de fleurs semer tout ce canton. » Cela dit, il s'en va, sûr de sa récompense, et laisse vivre le vieux tronc. Comptez sur la reconnaissance, quand l'intérêt vous en répond.

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1: Bienvenue à notre session de 15 minutes de grâce et de vérité. C'est une joie encore de pouvoir être ensemble avec l'Esprit Saint pour se tourner vers la parole du Seigneur. Et la dernière fois, on a mis l'accent sur que Jésus est celui qui nous sauve. Il est le seul sauveur, il est notre sauveur. Nous ne connaissons personne d'autre, nous ne connaissons que lui. Nous savons que c'est lui seul qui peut nous sauver. C'est lui seul qui nous a sauvés du péché, de ce monde, des ténèbres. Et c'est celui qui nous sauvera encore et qui nous conduira vers son royaume éternel. Quelle grâce d'être sauvé. Quelle grâce d'avoir Jésus comme sauveur, de savoir que nous ne sommes plus perdus. Nous savons où nous savons qui nous sommes, ce que le Seigneur nous a fait devenir. Nous savons en qui nous avons cru et nous avons l'assurance qu'il est puissant et qu'il est capable de nous préserver jusqu'à la fin. Aujourd'hui, je voudrais partager avec vous Jésus comme celui qui nous baptise du Saint-Esprit. C'est vrai que c'est une expérience et prioritaire. C'est une expérience fondamentale. C'est une expérience que nous avons vraiment besoin de faire parce que nous ne pourrons pas marcher avec Dieu au milieu de ce monde sans l'assistance, la conduite, l'encadrement et l'œuvre du Saint-Esprit dans notre cœur. Et nous allons lire premièrement dans l'évangile de Jean, toujours, et le même texte que nous avons pris la fois dernière. Évangile de Jean, chapitre 1er, le verset 29. Le lendemain, il vit Jésus venant à lui et il dit, « Voici l'agneau de Dieu qui ôte le péché du monde. C'est celui dont j'ai dit, « Après moi vient un homme qui m'a précédé, car il était avant moi, je ne le connaissais pas, mais c'est afin qu'il soit manifesté à Israël que je suis venu baptiser d'eau. » Jean rendit ce témoignage. J'ai vu l'Esprit descendre du ciel comme une colombe et s'arrêter sur lui. Je ne le connaissais pas, mais celui qui m'a envoyé baptiser d'eau m'a dit, celui sur qui tu verras l'Esprit descendre et s'arrêter, c'est celui qui baptise du Saint-Esprit. Et j'ai vu, et j'ai rendu témoignage qu'il est le Fils de Dieu. Jean a premièrement rendu témoignage que Jésus est celui qui est venu pour ôter le péché du monde. C'est lui, l'agneau de Dieu. C'est le premier témoignage, la première révélation qu'il a eue. Et il est venu baptiser d'eau afin que Jésus puisse se manifester. Il dit, je ne le connaissais pas, mais afin qu'il soit manifesté à Israël que je suis venu baptiser d'eau. » Il veut dire, Dieu l'a envoyé tout juste avant Jésus et il est venu pour rendre témoignage à Jésus. Il est venu pour témoigner qui Jésus est. Il est venu pour révéler parce que cela lui a été révélé. Dans 1 Jean, verset 6, il nous est dit, « Il y eut un homme envoyé de Dieu, son nom était Jean. Il vint pour servir de témoin, pour rendre témoignage à la lumière, afin que tous croient en lui. » Le but pour lequel Dieu envoyait Jean-Baptiste, c'est pour qu'il rend témoignage à la lumière, pour qu'il rend témoignage de Jésus, qui Jésus est, que Jésus est l'agneau de Dieu et que c'est lui seul qui peut ôter et qui va ôter et qui a ôté les péchés du monde. Et c'est pour cela qu'il est venu baptiser d'eau. Et il a rendu un deuxième témoignage. Le deuxième témoignage, c'est que au verset 32, chapitre 1er, nous dit « Jean rendit ce témoignage. J'ai vu l'Esprit descendre du ciel comme une colombe et s'arrêter sur lui. » Nous ne savons pas si tout le monde a vu cela. Hein? Mais par contre, Jean a vu. Jean a été témoin. Nous ne savons pas si les autres, ils ont vu cette colombe descendre sur le Seigneur, descendre du ciel et s'arrêter sur le Seigneur. Aujourd'hui, vous savez, il y a des oiseaux dans le ciel partout et à n'importe quel moment, un oiseau peut descendre, qui venir, on peut être dans une place et des oiseaux peuvent tournoyer autour de notre tête. Mais là, c'était précis. C'était précis. Une colombe est descendue du ciel et il s'est arrêté. Il s'est arrêté sur Jésus, sur lui, sur Jésus. Et Jean va dire, je ne le connaissais pas, mais celui qui m'a envoyé baptiser d'eau m'a dit, celui sur qui tu verras l'Esprit descendre et s'arrêter, c'est celui qui baptise du Saint-Esprit. Ok? Pour Jean, c'était clair. C'était clair parce que c'était une lumière du Seigneur. C'était une révélation qu'il avait eue de Dieu. C'était précis. Il savait que cette colombe, qu'est-ce qu'il dit? Parlant de cette colombe, il dit que celui qu'il envoyait pour baptiser d'eau lui a dit, celui sur qui tu verras l'Esprit descendre. Et celui qu'il envoyait n'a pas dit que tu verras une colombe descendre. Non, mais il a dit, tu verras l'Esprit descendre et s'arrêter, et s'arrêter. L'Esprit est descendu et l'Esprit s'est arrêté sur le Seigneur. C'est celui qui baptise du Saint-Esprit. Nous voyons que l'Esprit est descendu sur Jésus parce que Jésus avait besoin, parce qu'il avait besoin du Saint-Esprit. Il était le Fils de Dieu. Il était le Fils de Dieu, il n'avait pas de péché, il était pur, il était innocent, il n'y avait pas de péché en lui, il n'y avait pas de ténèbres en lui, il était lui-même la lumière du monde, mais pourtant, il avait besoin de l'Esprit de Dieu. Il fallait que l'Esprit de Dieu vienne sur lui. Quand il est rentré dans cette eau du baptême, et qu'il s'est fait baptiser, nous savons qu'il n'avait pas besoin de se faire baptiser parce qu'il n'avait pas besoin de se repentir. Il n'avait pas de péché. C'était l'agneau de Dieu pur et sans tache. Mais c'était la direction de Dieu, c'était le plan du Seigneur. Et ça nous montre le besoin du Saint-Esprit. Jésus lui-même, sur cette terre, avait besoin du Saint-Esprit. Parce que si nous lisons, nous allons voir dans Matthieu, dans l'évangile de Matthieu, où il nous est dit, quand Jésus est sorti du désert, quand il est sorti du désert, la parole de Dieu nous dit qu'il est parti rempli du Saint-Esprit. Rempli du Saint-Esprit. C'est où ça? C'est Matthieu. Seigneur, grande foule. Premièrement, au chapitre 4, il nous est dit que l'Esprit, alors Jésus fut emmené par l'Esprit dans le désert. Comme l'Esprit est venu devant lui, l'Esprit l'a conduit. La première des choses, hein, quand l'Esprit est venu sur Jésus, hein, l'Esprit l'a conduit premièrement. L'Esprit l'a conduit dans le désert. Hein, dans le désert pour passer un test, pour faire face au diable, hein, pour jeûner et prier, pour chercher la face du Seigneur, mais aussi, il était conduit par le Saint-Esprit et il avait besoin de passer par cette tentation et de passer ce test-là et de pouvoir réussir à passer ce test-là, hein, à résister au diable, à se soumettre à Dieu, à l'obéir et afin qu'il puisse accomplir le plan du Seigneur. Luc, chapitre 4, Jésus rempli du Saint-Esprit revint du Jourdain. Il fut conduit par l'Esprit dans le désert où il fut tenté par le diable. Ok? Nous voyons pourquoi Dieu lui a donné pourquoi le Saint-Esprit est venu sur lui. Pour le conduire, pour l'équiper. Nous allons nous arrêter là. Je suis sûr que votre cœur est ouvert et que cela vous encourage de savoir combien Dieu est concerné par nos vies et qu'il nous donne son esprit. On se quitte pour cette fois-ci. On se revoit la prochaine fois.
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1: Il y a beaucoup de gens dans le monde chrétien encore aujourd'hui qui se demandent comment le monde est venu à l'existence. Pourtant, Dieu a répondu. La Bible a répondu. Le problème, c'est que la réponse que Dieu a donnée est un peu trop simple. La Bible dit que Dieu a parlé, que la chose est arrivée. Mais aujourd'hui, on veut savoir comment, on veut savoir pourquoi, on veut savoir comment la chose s'est faite. Et pourtant, la parole de Dieu est simple. Dans le psaume 33, il est dit « Car il dit, et la chose arrive, il ordonne, et elle existe. » Dieu a dit qu'il y ait là des arbres, qu'il y ait ici des sapins, qu'il y ait ici des séquoias. Pouf ! Qu'il y ait ici des palmiers. Pouf ! Et puis, Dieu a dit qu'il y ait ici des renards, qu'il y ait ici des écureuils, qu'il y ait ici des orignaux. Et ils sont là. Mais c'est un peu trop simple pour certains. Dieu n'a pas besoin de temps. Dieu n'a pas besoin d'une matière préexistante à partir de laquelle il pourra finalement faire quelque chose. Imaginons un instant. Vous arrivez dans le jardin d'Éden le lundi après la création. Et vous admirez les grands arbres. Il y a là un arbre gigantesque, un bel arbre, énorme. Alors vous sortez votre scie, parce qu'on n'a pas encore inventé la chainsaw, et vous coupez votre arbre, et puis quelques jours après, quand vous avez réussi à le couper, finalement le grand arbre tombe et vous dit « voilà, on va commencer à compter les lignes ». Et plusieurs heures plus tard, vous arrivez 873, 874, 875, 876. Cet arbre a 876 ans. C'est fantastique. Puis il y a quelqu'un qui vous tape sur l'épaule, un grand gaillard, un colosse, qui vous dit « Mais non, ça fait 5 jours qu'il est là. » Et vous voyez ce grand personnage, vous lui dites « Comment est-ce que tu t'appelles, toi ? Moi, je m'appelle Adam. Mais quel âge as-tu ? Moi, j'ai 3 jours. » Ben dis donc, pour un bébé de 3 jours, t'es bien particulier. Il n'y a pas de bébé dans le jardin d'Éden. Dieu n'a pas mis des semences, il a mis des arbres. Dieu n'a pas mis des bulbes, il a mis des fleurs. Dieu n'a pas mis un embryon sur la terre, il a mis un adulte. Ainsi, le monde a été créé adulte. Et si l'on doute de cela, c'est parce qu'en réalité, on n'est pas capable d'accepter un Dieu qui fait des choses que nous ne pouvons pas comprendre. Nous ne sommes pas toujours prêts à accepter que Dieu soit Dieu. Point à la ligne. Et que ce Dieu fasse des choses que nous ne comprenons pas. C'est en fait lui retirer le droit d'être Dieu et de faire des choses qui nous dépassent. Vous vous souvenez, Jésus disait, si vous ne croyez pas quand je vous parle des choses terrestres, comment est-ce que vous allez croire quand je vous parlerai des choses célestes ? Et nous voudrions pouvoir exiger de Dieu de comprendre le pourquoi du comment de tout ce qu'il fait. Ainsi, Dieu a créé le monde en 7 jours, littéraux de 24 heures, il y a environ 6000 ans. Parce qu'en réalité, tout ce travail des 6 premiers jours est un travail de préparation. Il dit, et la chose arrive. Il parle, elle existe. Qu'il y ait ceci, qu'il y ait cela. Seulement, lorsque on arrive à la création de l'homme, alors là, c'est une autre affaire. Dieu dit, créons l'homme à notre image, selon notre ressemblance. En fait, tout le début, c'était la mise en scène. Quand Dieu arrive à la création de l'homme, là, c'est comme si Dieu remonte ses manches, s'il en a, et se met à genoux dans la terre qu'il a créée. Et avec ses mains, Dieu va prendre cette terre et faire l'homme à son image. Dieu va prendre cette terre et en faire une statue, finalement. Il va y avoir là, sur le sol, la plus belle statue qui ait jamais existé. Modelée dans la terre que Dieu a créée par ses mains. Et puis, à un moment, j'imagine Dieu qui prend la tête de ses statues entre ses deux mains et qui fait... Et puis la statue ouvre les yeux. Et Dieu lui dit, « Bonjour à la vie, Adam !» Mais quand Adam ouvre les yeux, son champ de vision est rempli par le visage de celui qui vient de faire « Roar !» pour qu'il ait la vie. Il n'y a rien d'autre à voir, parce qu'il est face à face avec celui qui vient de lui donner la vie. C'est le visage de celui qui, plus tard, s'appellera Jésus, qu'il voit juste là, en face de lui. C'est ça qu'il voit pour commencer. Face à face avec Jésus. Et tout a commencé comme ça. Dieu voudrait que ça se termine de la même manière. Dans ce face à face, lorsque Dieu prend les joues d'Adam entre ses mains pour souffler, il y a là une proximité incroyable. Le visage de Dieu est tout proche de celui d'Adam. Il y a une intimité, et cette intimité, on ne la retrouve aujourd'hui que dans la famille. Parce que la personne dont je peux prendre la tête entre mes deux mains et souffler sur elle, c'est ma femme. Et c'est parce que justement Dieu a voulu que dans la famille, il y ait l'image de l'amour de Dieu. Seulement, aujourd'hui, on a détruit la famille. C'est pour cela que le diable a voulu la détruire. Pour détruire en même temps la plus belle image de l'amour de Dieu. Aujourd'hui, cette proximité est galvaudée. Tout le monde embrasse tout le monde. Tout le monde touche tout le monde. Et l'intimité du couple est partagée avec d'autres. Mais Dieu voulait cette proximité, cette intimité. Vous avez remarqué, nous avons développé certaines manières de faire qui protège notre intimité. Regardez par exemple. Daniel, venez m'aider. Généralement, nous sommes à l'aise pour parler à quelqu'un avec une certaine distance, la distance d'un bras. Voilà, je dis bonjour à Daniel et je suis à l'aise de parler avec lui. On est à l'aise d'entamer une conversation. Mais maintenant, si je fais ça, oh. Si j'avance d'un pas, il se tourne et il essaye de se reculer. C'est déjà un petit peu moins confortable comme conversation. Maintenant, si je fais ça, il souhaite se reculer parce qu'il y a là une proximité inconfortable qui induit une intimité qui n'est pas juste, un mal à l'aise. Mais en fait, Dieu voulait avec nous une intimité, une proximité. Dieu voulait un face-à-face avec lui. Et relisez la parole de Dieu, vous avez constamment dans les Écritures ces expressions du psalmiste qui dit « Je cherche ta face ». Cherchez la face de Dieu. Le problème, c'est que cette intimité du début, elle a été détruite. Parce que nous appelons le péché. Par sa désobéissance, l'homme n'a plus reconnu Dieu comme son maître. Donc la coupure est intervenue, la cassure s'est produite. Et c'est la raison pour laquelle, dans le livre de l'Exode, au chapitre 33, il y a cette parole de Dieu. Au verset 18, il est écrit, « Moïse dit, fais-moi voir ta gloire. » L'Éternel répondit, « Je ferai passer devant toi toute ma bonté. Et je proclamerai devant toi le nom de l'Éternel. Je fais grâce à qui je fais grâce et miséricorde à qui je fais miséricorde. L'Éternel dit, tu ne pourras pas voir ma face, car l'homme ne peut me voir et vivre. La face de Dieu nous est cachée à cause de cette séparation, à cause du péché. L'apôtre Paul, dans la première épître qu'il écrit à Timothée, dit la même chose dans un langage différent du Nouveau Testament. Prenez vos Bibles avec moi si vous le voulez bien. Et regardez ce passage dans la première épître de Paul à Timothée au chapitre 6. Première épître de Paul à Timothée au chapitre 6. Je commence à lire au milieu du verset 15. où il est dit « Le roi des rois et le seigneur des seigneurs, qui seul possède l'immortalité, qui habite une lumière inaccessible, que nul homme n'a vu et ne peut voir, et à qui appartiennent l'honneur et la puissance éternelle. » Amen. L'Éternel, le Seigneur des Seigneurs, que nul homme n'a pu voir et ne peut voir. Une séparation, une cassure. Dans son livre, Ésaïe dit, voilà, ce sont vos péchés. Ce sont vos péchés qui mettent une séparation entre vous et votre Dieu. Ce sont vos péchés qui vous cachent sa face. Voilà la situation dans laquelle nous sommes. Nous avons perdu ce face-à-face avec Dieu. Cependant, Dieu supporte mal cette séparation. Vous vous souvenez, dans le jardin d'Éden, c'est Dieu qui va courir après Adam et qui lui dit « Adam, où es-tu ? Adam, où es-tu ?» C'est lui qui va le chercher et c'est Adam qui se cache, c'est Adam qui s'enfuit loin de la face de l'Éternel. Alors Dieu, qui ne supporte pas cette séparation avec ses enfants, veut intervenir pour rétablir ce face-à-face. Regardez dans l'Évangile selon Jean, au chapitre 1er, ce que le disciple bien-aimé écrit. Évangile selon Jean, chapitre 1er, au verset 14. Évangile selon Jean, chapitre 1er, verset 14. Il est écrit ceci. « Et la parole a été faite chair, et elle a habité parmi nous, pleine de grâce et de vérité, et nous avons contemplé sa gloire. Une gloire comme la gloire du Fils unique venu du Père. » Jean écrit la parole qui a créé au départ. Elle a été faite chair et nous avons contemplé sa gloire. Pour remédier à cette cassure, pour remédier à cette séparation, Jésus vient, il vient habiter parmi nous. Il vient tabernacler parmi nous, si l'on veut reprendre le sens du texte. Il vient planter sa tente chez nous. En français moderne, il vient habiter dans le quartier avec nous. Jésus vient et lorsque l'ange va parler à Joseph, il va justement dire, il va s'appeler Jésus, Dieu Sauveur, mais il va s'appeler aussi Emmanuel, Dieu avec nous. Dieu en Jésus-Christ veut restaurer ce face-à-face. Vous vous souvenez ce que Jésus disait à Philippe ? Celui qui m'a vu a vu le Père. Et les disciples avaient ce privilège de pouvoir être avec Jésus et de lui parler et de le voir face à face et d'entendre Jésus dire « Celui qui m'a vu a vu le Père ». Difficile à comprendre, difficile de réaliser l'ampleur de cette grâce extraordinaire. C'est parce que, progressivement, Dieu veut rétablir ce face-à-face. Regardez dans le livre de l'Apocalypse, au chapitre 21. Il y a dans ce texte, au verset 3, une expression qui trahit la volonté de Dieu, qui trahit le sentiment de son cœur. Apocalypse, chapitre 21, verset 3. J'entendis du trône une voix forte qui disait « Voici le tabernacle de Dieu avec les hommes. Il habitera avec eux. Ils seront son peuple et Dieu lui-même sera avec eux. » Vous avez remarqué trois fois dans ce verset, dans ce seul verset, il est dit « avec eux, avec eux. Je veux être avec eux. » Et c'est ce que Dieu veut réaliser. Et si vous tournez une page dans Apocalypse chapitre 22, au verset 3, il est dit ceci, « Il n'y aura plus d'anathème. Le trône de Dieu et de l'agneau sera dans la ville. Ses serviteurs le serviront et verront sa face, et son nom sera sur leur front. » Lorsque tout le plan du salut est accompli, terminé, achevé, ses serviteurs voient sa face de nouveau. On se retrouve finalement à la fin dans cette situation que Dieu voulait au départ, lorsque prenant les deux joues d'Adam, il lui a dit « Roi, bienvenue à la vie Adam » et qu'il avait ce face à face avec lui. C'est l'objectif que Dieu a que nous puissions de nouveau avoir ce face-à-face avec lui. Dieu a cependant des amis qui ont aussi le même désir de retrouver ce contact et cette intimité particulière. Je pense à Job en particulier, et j'aimerais lire avec vous ce qu'il dit dans son livre au chapitre 29. Job chapitre 29. Job chapitre 29. À partir du verset 2, il est dit « Oh, que ne puis-je être comme au mois du passé, comme au jour où Dieu me gardait, quand sa lampe brillait sur ma tête et que sa lumière me guidait dans les ténèbres. Que ne suis-je comme au jour de ma vigueur, où Dieu veillait en ami sur ma tente. » Job languit après ce moment où il pourra retrouver cette communion qu'il pense avoir perdue, ce face-à-face qu'il pense avoir perdu avec Dieu au travers de la souffrance. Dieu est tout aussi proche qu'avant. Il ne le sent juste pas de la même manière, mais il attend, il languit après ce moment où ce sera comme avant, où Dieu veillait en ami sur ma tente. Job était un ami de Dieu. Il a découvert au travers de sa souffrance un nouveau face-à-face avec lui. Non pas un face-à-face emprunté par l'expérience des autres, mais quelque chose de personnel. « J'avais, dit-il, autrefois entendu parler de toi, mais aujourd'hui, mon œil t'a vu. » Il y a un autre ami de Dieu dont il est question dans les Écritures. Prenez avec moi ce texte du deuxième livre des Chroniques au chapitre 20. Deux Chroniques, chapitre 20. Dans le deuxième livre des Chroniques au chapitre 20, il nous est raconté l'histoire de Josaphat, qui est l'objet d'une coalition de rois ennemis et qui veulent l'envahir. Plusieurs rois se sont mis ensemble et Josaphat réalise qu'il est impuissant devant cette coalition. Alors Josaphat fait la seule chose qui reste à faire. Il court au temple et il prie. Et sa prière est extrêmement intéressante. La manière dont il s'adresse à Dieu est interpellante. Regardez par exemple à partir du verset 6 dans 2 Chroniques, chapitre 20, verset 6, se trouve le début de cette prière de Josaphat où il dit « Éternel, Dieu de nos pères, n'es-tu pas Dieu dans les cieux? N'est-ce pas toi qui domines sur tous les royaumes des nations? N'est-ce pas toi qui as en main la force et la puissance et à qui nul ne peut résister? N'est-ce pas toi, ô notre Dieu, qui as chassé les habitants de ce pays devant ton peuple d'Israël et qu'il a donné pour toujours à la postérité d'Abraham qui t'aimait? » Dans d'autres traductions, dans la King James par exemple, il est dit « Abraham, ton ami pour toujours. » Abraham, ton ami pour toujours. Et Josaphat est en train de dire dans sa prière « Seigneur, nous sommes les descendants d'Abraham. Et si Abraham est ton ami pour toujours, est-ce que nous n'allons pas nous aussi bénéficier des grâces que tu donnes à ton ami Abraham ?» C'est une manière d'intercéder et de prier qui montre à quel point Josaphat tient à l'intervention de Dieu dans cette situation-là. Abraham, ton ami pour toujours. Vous n'aimeriez pas que Dieu vous envoie une lettre en signant comme ça? Ton ami pour toujours. C'est dans l'épître de Jacques qu'il est écrit aussi. Cela lui fut imputé à justice en parlant d'Abraham et il fut appelé ami de Dieu. Abraham, l'ami de Dieu. Et vous vous souvenez, Jésus, celui qui sera appelé Jésus, est venu dans sa tente. Il est venu discuter avec Abraham. Il a négocié aussi avec Abraham la situation de Sodome et Gomorre. Abraham, l'ami de Dieu pour toujours. Et puis il y a un autre ami de Dieu dont j'aimerais parler ce matin, dont il est question dans Exode au chapitre 33, où nous étions tout à l'heure. Exode chapitre 33, au verset 10, il est écrit ceci. Exode chapitre 33, verset 10. Tout le peuple voyait la colonne de nuée qui s'arrêtait à l'entrée de la tente. Tout le peuple se levait et adorait à l'entrée de la tente. L'Éternel parlait avec Moïse, face à face, comme un homme parle à son ami. Moïse, un ami de Dieu. Il lui parlait face à face. Vous avez remarqué que ces trois amis de Dieu étaient aussi en même temps des intercesseurs. Cette relation qu'ils avaient avec Dieu, cette relation particulière, ce face-à-face avec Dieu, ils l'utilisaient pour intercéder en faveur des autres. Les amis de Job avaient mal parlé de Dieu. Et Job, à la fin de cette expérience de souffrance, va offrir des sacrifices en faveur de ses amis pour qu'ils soient pardonnés de ce qu'ils avaient dit concernant Dieu et qui avaient mis Dieu en colère. Abraham va intercéder pour sauver, s'il est possible, les justes de Sodome et Gomorre. Moïse, lui, est prêt à mettre dans la balance sa propre vie éternelle pour que ce peuple de rebelles soit sauvé. Il va intercéder avec Dieu, demandant que son nom soit retiré du livre de vie pour que, au moins, le peuple de Dieu soit sauvé. Ses amis de Dieu deviennent des intercesseurs pour les autres. Maintenant, Jésus va dire quelque chose à ses disciples qui me paraît d'une grande importance pour nous aujourd'hui et qui est rapporté dans l'Évangile selon Jean au chapitre 15. Évangile de Jean, chapitre 15. Au verset 14, il est dit ceci. « Vous êtes mes amis si vous faites ce que je vous commande. Je ne vous appelle plus serviteur parce que le serviteur ne sait pas ce que fait son maître, mais je vous ai appelé ami parce que je vous ai fait connaître tout ce que j'ai appris de mon Père. » Jésus dit à ses disciples, « Vous n'êtes plus des serviteurs pour moi, des serviteurs qui ne savent pas ce que fait le maître, qui ne savent pas pourquoi il leur demande ceci ou leur demande cela. Vous n'êtes plus dans cette situation-là. Maintenant, vous êtes mes amis parce que nous avons rétabli cette intimité, parce que vous savez ce que je fais, vous savez pourquoi je le fais, et vous êtes appelés maintenant mes amis. » Mais je crois que ce que Jésus dit à ses disciples de ce temps-là, il le dit aussi aux disciples d'aujourd'hui. Le Seigneur ne voudrait pas que nous ayons avec lui cette relation de serviteur, de celui qui obéit, j'allais dire, bêtement, sans savoir pourquoi on lui a demandé de faire ceci ou pourquoi on lui a demandé de faire ça. Un serviteur qui va obéir pour être sauvé par les œuvres qu'il accomplit et qui sont bonnes, mais qui n'a pas développé avec son maître ce face-à-face, cette communion, cette intensité, cette intimité. Jésus voudrait appeler ses disciples d'aujourd'hui « mes amis ». Non plus des serviteurs, non plus des mercenaires, non plus des ouvriers tout simplement, des amis. C'est-à-dire que Jésus voudrait recréer déjà avec nous ce face-à-face perdu, en attendant ce moment glorieux où nous pourrons vraiment avoir de nouveau un face-à-face avec lui dans les cieux. Je ne vous appelle plus serviteur, je vous appelle mes amis. Alors j'aimerais rapidement ce matin regarder sept choses qui caractérisent un ami. Un ami, c'est quelqu'un avec qui on passe du temps. Est-ce que nous passons du temps avec notre ami? Nous passons du temps avec nos amis. Si on les rencontre une semaine et qu'on passe une après-midi, par exemple, avec nos amis, on parle d'une foule de choses. Et si on les rencontre quelques jours après, on aura encore de nouveau une foule de choses à leur dire parce que ce sont nos amis. Si vraiment Jésus est notre ami, est-ce que nous allons passer aussi du temps avec lui pour lui parler? Et s'il est notre ami, nous aurons plein de choses à lui dire, plein de choses à entendre de lui. Mais cela représente du temps. Deuxièmement, un ami, c'est quelqu'un qu'on connaît très bien. Jésus disait, « La vie éternelle, c'est qu'ils te connaissent, toi, le seul vrai Dieu et celui que tu as envoyé, Jésus-Christ. Connaître. Les amis se connaissent bien. Est-ce que vous connaissez bien Seigneur Jésus? Lui vous connaît bien, comme si vous avez fait. Mais est-ce que nous le connaissons? Est-ce que nous pouvons dire qu'il est notre ami parce que nous le connaissons bien? Parce que précisément, en passant du temps avec lui, nous avons appris à le connaître. Troisièmement, un ami, c'est quelqu'un en qui on a totalement confiance. Dans l'Épître aux Hébreux, au chapitre 13, se trouve un texte qui est cité de l'Ancien Testament, où il est dit « Je ne te délaisserai point, je ne t'abandonnerai point. » Un ami, c'est quelqu'un en qui on a totalement confiance. Et Jésus nous dit « Je ne t'abandonnerai point, quoi qu'il arrive, quelles que soient les circonstances. » Est-ce que nous sommes capables, nous aussi, de lui faire cette confiance-là? D'avoir confiance en lui, quelles que soient les circonstances, qu'on le sente ou qu'on ne le sente pas? Est-ce qu'il est notre ami à ce point-là? Quatrièmement, un ami, c'est quelqu'un à qui on obéit. Précisément parce qu'on a confiance en lui. Et on a confiance parce qu'on le connaît. Et on le connaît parce qu'on passe du temps avec lui. Dans le texte que nous avons lu tout à l'heure, Jésus disait « Vous êtes mes amis si vous faites ce que je vous commande. » Et ce n'est pas un problème parce que, puisqu'on est son ami, on sait très bien pourquoi il nous le demande. On n'a pas besoin de le faire sans savoir d'où ça vient et à quoi ça sert. On sait pourquoi il nous le demande. Parce qu'on a confiance, parce qu'on le connaît, parce qu'on passe du temps avec lui. Cinquièmement, un ami, c'est quelqu'un qu'on aime malgré tout. Dans le livre du prophète Jérémie, au chapitre 31, il est écrit, et Dieu s'adresse à son peuple et il dit, « Je t'aime d'un amour éternel. » C'est long, éternel. « Je t'aime d'un amour éternel. » Quelles que soient les circonstances, quoi qu'il arrive, c'est l'ami pour toujours. Est-ce que Jésus est pour nous un ami pour toujours de cette manière-là? Qu'il réponde à nos prières comme nous pensons ou pas? Que la souffrance intervienne ou pas? Que les difficultés soient écartées ou non? Est-ce que nous pouvons nous répondre à Dieu en disant « Je t'aime d'un amour éternel » Sixièmement, un ami, c'est quelqu'un qui est là quand on a besoin de lui. Et Jésus avait dit, « Je suis avec vous tous les jours jusqu'à la fin du monde. » Jésus est un ami qui est là quand on en a besoin. Mais je me pose la question, est-ce que je suis là quand lui a besoin de moi? Quand il a besoin de mon témoignage, quand il a besoin de mes paroles, lorsqu'il a besoin de mes mains pour le service? Est-ce que je suis là quand mon ami a besoin de moi? Septièmement, un ami, c'est quelqu'un avec qui on a des projets d'avenir. Et Jésus a des projets d'avenir. Dans l'Évangile selon Jean, il est dit ceci, « Je vais vous préparer une place, et lorsque je m'en serai allé, et que je vous aurai préparé une place, je reviendrai et je vous prendrai avec moi, afin que là où je suis, vous y soyez aussi. » Jésus a des projets d'avenir pour nous. Est-ce que nous avons des projets d'avenir avec lui? Est-ce que nous avons des projets avec lui maintenant et qui continueront jusque dans l'éternité? Lui en a à notre égard. C'est pour ça qu'il est notre ami, mais sommes-nous son ami en ayant aussi des projets d'avenir avec lui? Dans le quatrième livre des témoignages, Ellen White écrit ceci. Il y a aujourd'hui de nombreux hommes parmi les plus humbles que Dieu pourrait appeler comme Abraham les amis de Dieu. Ces hommes approuvent ce que Dieu approuve et condamnent ce que Dieu condamne. En leur présence, même les pécheurs ressentent de la révérence, de la retenue, car Dieu est avec eux. Ils sont des lettres vivantes, connues et lues par les hommes. Il y a en eux la douceur et la tendresse, mais aussi la dignité propre à Dieu et un comportement qui influence puissamment le cœur de ceux qui les entourent. Il y a aujourd'hui parmi les plus humbles des hommes et des femmes que Dieu pourrait appeler ses amis. Et je crois que Dieu veut faire de chacun d'entre nous son ami. Comme Abraham, son ami pour toujours. La question est de savoir, est-ce que nous voulons rester dans ce statut de serviteur? Est-ce que nous voulons rester dans ce statut de serviteur, de mercenaire? Ou est-ce que nous sommes prêts à répondre au Seigneur qui veut être notre ami en lui disant, mais moi aussi je veux être ton ami? Est-ce que je suis prêt à être l'ami du Seigneur Jésus pour toujours? Amen.
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0: Bienvenue à tous dans votre flash d'informations pour ce jeudi et on commence tout de suite en parlant d'une catastrophe naturelle qui a eu lieu au Venezuela et oui, celui-ci a été frappé par un puissant double séisme ce mercredi. Deux secousses de magnitude 7,2 puis 7,5 espacées de seulement 39 secondes ont provoqué d'importants dégâts dans le pays. Au moins 32 personnes ont perdu la vie et plus de 700 autres ont été blessées. À Caracas, plusieurs immeubles se sont effondrés, des coupures d'électricité ont été signalées et l'aéroport international a dû fermer après avoir subi d'importants dommages. Les secours poursuivent leur recherche dans les décombres alors qu'une vingtaine de répliques ont déjà été enregistrées. Face à l'ampleur de la catastrophe, l'état d'urgence a été décrété et plusieurs pays, dont les États-Unis, ont proposé leur aide au Venezuela. Et poursuivons ce flash et parlons un petit peu de la chaleur. Ben oui, puisque la canicule fait craindre un été à haut risque pour les incendies. Dans les Landes, par exemple, un feu a déjà ravagé 94 hectares de forêt, tandis qu'un autre a détruit près de 100 hectares dans le Maine-et-Loire. Et les départs de feu se multiplient partout en France, des Hauts-de-France même jusqu'à la Normandie. Les pompiers soulignent que de nombreux départements réunissent actuellement la règle des 3-30. Plus de 30 degrés, moins de 30% d'humidité dans l'air et des vents supérieurs à 30 km/h. Des conditions idéales pour la propagation rapide des flammes, aggravées par la sécheresse et les fortes chaleurs qui dépassent localement les 40 degrés, notamment ici en Seine-Maritime, on va toucher les 40 degrés. Les moissons en cours favorisent également les incendies de culture, tandis que plusieurs déchetteries ont déjà été touchées ces derniers jours. Face à cette situation, les sapeurs-pompiers tirent la sonnette d'alarme. Leur syndicat estime que le système est au bord de la rupture. En 20 ans, le nombre d'interventions est passé de 3,5 à 4,7 millions par an, alors que les effectifs sont restés quasiment stables, autour de 250 000 pompiers. Dans le même temps, le nombre de centres de secours a diminué de 35% avec seulement 7200 casernes aujourd'hui. Une pression grandissante qui inquiète bien évidemment les secours, avec notamment ces températures qui augmentent d'année en année. Et après avoir parlé d'incendies, des cultures, je vous propose de parler de personnes bien réelles qui elles aussi souffrent de la canicule. Et si les salariés bénéficiaient des mêmes protections que les footballeurs face à la canicule? La Confédération européenne des syndicats demande donc à l'Union européenne de rendre obligatoire des pauses fraîcheur pour les travailleurs exposés aux fortes chaleurs. L'organisation s'appuie donc sur les nouvelles règles de la FIFA qui imposent pendant la Coupe du Monde des interruptions de jeu de 3 minutes au milieu de chaque mi-temps lorsque les températures deviennent trop élevées. Selon les syndicats, le risque d'accident du travail augmente de 7% au-delà des 30 degrés et peut grimper jusqu'à 15% lorsque le mercure dépasse les 38 degrés. Alors que l'Europe traverse actuellement une vague de chaleur exceptionnelle, la CES donc réclame un droit à des pauses rémunérées pour mieux protéger la santé des travailleurs. Et puis finissons ce point canicule en parlant également du brevet des collèges qui débutera bien ce vendredi. Le ministre de l'Éducation nationale, Édouard Geffray, a confirmé le maintien de l'épreuve de français qui est prévue le matin tout en annonçant plusieurs aménagements pour protéger bien sûr les élèves. Les centres d'examen pourront notamment accorder jusqu'à deux pauses de 15 minutes au cours de l'épreuve. Le ministre assure également que les candidats seront répartis dans des salles moins chargées, pas 30 élèves, mais plutôt entre 10 et 15 élèves par salle. Cela dit, la chaleur perturbe toutefois déjà des examens. Plus de 10 000 candidats au baccalauréat ont vu leur épreuve orale reportée ou réaménagée cette semaine. Quant aux établissements scolaires, environ 6 000 écoles ont annoncé une fermeture ou des adaptations de leur fonctionnement ce mercredi en raison bien sûr des températures extrêmes. La France connaît actuellement son quatrième jour consécutif de vigilance rouge canicule, une situation comparable à celle de l'été 2003. Et je vais maintenant laisser la place à Yvelin. Bonjour Yvelin.
1: Bonjour Camille, et aujourd'hui je vais vous parler des Jeux Olympiques et d'une nouvelle bourse de presque 9000 euros pour tous les participants. Pour rémunérer les athlètes aux JO, le Comité international olympique a annoncé ce mercredi la création d'une bourse à laquelle chaque sportif pourra postuler après sa participation aux Jeux. Le président de la commission

0: Les athlètes, l'ex-légende espagnole du basket, Pau Gasol, a déclaré lors de la 46e session du CIO à Lausanne que les athlètes ont besoin de soutien bien avant leur parcours olympique et au-delà du parcours olympique. Mais tous les Olympiens ne peuvent pas en bénéficier. Seuls les participants aux JO de la jeunesse pourront en bénéficier à condition qu'ils n'aient pas commis d'infraction aux règles antidopage, au code d'éthique du CIO, aux conditions de participation aux Jeux ou à la charte olympique. Et pour cela, l'instance a créé un fonds de 140 millions de dollars par Olympiade, c'est-à-dire par cycle de 4 ans, pour pouvoir doter les 14 000 participants aux Jeux d'été 2028 et d'hiver 2030. Merci à tous de m'avoir écouté et je vous souhaite une bonne écoute sur Radio La Sentinelle.
1: Nous sommes avec notre journaliste Jean-François Crétel et nous faisons cette fois-ci un petit parallèle entre une exposition et l'actualité avec cette petite émission « La culture fait son actualité ». Et on va parler d'une grande dame de l'histoire contemporaine de France, avec une exposition qui aborde un récit à la fois historique mais aussi personnel, douloureux la concernant et même intime. Bonjour Jeff.
2: Bonjour Camille, oui bonjour à toutes les auditrices et tous les auditeurs. C'est cela, c'est une exposition sur la vie alors, d'une jeune fille, elle commence très jeune à être connue, donc jeune fille française à partir de 16 ans, et de ses deux sœurs, ainsi que sa famille, et en particulier, on verra pour malheureusement son jeune frère. Alors, femme française avec un destin en partie atroce, et aussi militante sur des sujets de société qui sont encore actuels, et une femme et son mari qui sont entrés au Panthéon.
1: Comme tu l'as précisé, hein, une exposition qui d'ailleurs se déroule à Paris jusqu'au 15 octobre au mémorial de la Shoah, puisque on va le voir, cette femme a vécu des choses en lien avec ça, proche de l'hôtel de ville de Paris. Vous pourrez donc voir cette exposition qui s'intitule « Mes sœurs et moi ».
2: Alors soyons précis, cette femme française entrée au Panthéon, alors 1er juillet 2018 avec son mari Antoine, déjà peut-être certains et certaines voix indices, femme française, avocate, politique, ministre de la Santé en 1974.
1: Oui, des femmes ministres à cette époque-là, en 1974, je pense que c'est celle qui a promulgué la loi sur l'IVG, je pense.
2: Voilà, je vois exactement.
1: Allez, Madame Simone Veil.
2: Eh oui, alors, elle n'a pas été que ministre de la Santé, hein, elle a aussi lutté pour la parité homme-femme, pour les prisons, si on a vu certains films, et la possibilité pour une mère de dormir avec son enfant à l'hôpital. Elle a vraiment été une femme politique militante. Alors, pour cette exposition intitulée avec le titre complet « Simone Veil, mes sœurs et moi ». Alors, l'exposition retrace son parcours de vie en commençant, comme je disais, par le lycée. Elle passe le bac à ce moment-là, où les choses vont mal se passer. Elle va faire prévenir par un garçon du lycée à sa famille de sa réussite. Malheureusement, les nazis étaient, puisqu'elle habitait Nice, était sur toute la France à ce moment-là. Il est suivi par la Gestapo et de façon exceptionnelle, toute la famille est réunie dans un même appartement, alors que les réunions de famille étaient rares, vu les circonstances de danger. Cette arrestation et la déportation seront un fardeau porté par Madame Simone Veil toute sa vie. Alors, si on reprend du début, la déportation, camp d'extermination, Auschwitz avait malheureusement, moi j'y suis allé une fois et on voit l'horreur mise en place de façon industrielle. Alors, toute sa famille ne reviendra pas. Son père et sa mère y meurent. Son jeune frère, Jean, aussi. Et l'exposition, elle lui rend un hommage particulier parce que on montre certaines photos qu'il faisait pour devenir un futur photographe.
1: D'accord. Et pour les trois sœurs, donc il y a l'aînée Madeleine, je crois qu'on l'a surnommée Milou. Il y avait Denise et la plus petite, la Benjamine, c'était Simone, Simone Veil. Cette période d'ailleurs atroce qui restera une blessure vraiment psychologique hein, pour Madame Veil. Tu disais qu'elle portait vraiment un fardeau qui devenait un peu comme une forme de culpabilité. Hein.
2: C'est le mot, c'est le mot, c'est elle qui en parle. Alors ça peut se comprendre, comme je disais, hein, les choses sont arrivées à cause d'elle. Donc c'est un poids mental qu'elle a porté toute sa vie.
1: Alors une exposition avec ce titre, Les Trois Sœurs, rappelons-le.
2: Ah oui, nous découvrons alors cette exposition qui est vraiment très riche. Alors des photos, des poèmes, des textes, des vidéos. Alors mise en scène avec des comédiennes, la plus connue, Madame Isabelle Huppert, qui prêtent leur voix pour lire les textes, les poèmes des trois sœurs.
1: Et nous découvrons que Simone Veil est d'ailleurs la plus jeune des trois. L'aînée Milou était donc un peu le socle de la famille parmi cette fratrie, quoi.
2: Exactement, exactement. Alors nous lisons, nous entendons la correspondance entre eux, les trois sœurs. À l'époque, on écrivait beaucoup, on écrivait encore des lettres. Et Milou écrivait beaucoup de jolis poèmes, d'autres textes. Alors Denise, elle a une démarche très particulière. Alors elle a témoigné, elle était dans le camp de Ravensbrück, de son horreur vécue au quotidien. Et donc toutes les trois ont vécu cette période horrible, la jeunesse brisée. Et après cette horreur, Milou va être celle qui va permettre à ses deux autres petites sœurs de se reconstruire, comme tous les rescapés.
1: Oui, et puis en plus de ça, il y a un autre drame dans la vie de Simone Veil, c'est que sa sœur Milou, dont on parle là, elle perd la vie dans un accident de voiture revenant de chez Simone Veil, justement. Une nouvelle horreur qui a été vécue par elle.
2: Exactement, exactement. Nouveau drame absolu. Milou, pour Simone, était essentielle dans sa vie. Hein. C'était la plus jeune, hein, la Benjamine, comme tu disais, dans sa vie de reconstruction après le camp. Hein, après, quand elles sont libérées, elle a 19 ans. L'accident de voiture, c'est en 1952, hein, donc vous voyez, très proche après la guerre. Donc c'est tout ça a tourné dans la tête de Madame Simone Veil. Alors pour revenir un petit peu à la période des camps nazis, elle dit et elle dira souvent une phrase qui est quand même marquante: je crois que nous sommes jamais redevenus normal. Et ce poids sera pendant longtemps laissé dans l'ombre, le silence, parce que les déportés, quand ils rentrent des camps, comme Madame Simone Veil, n'en parlent pas tout de suite. Et les Français veulent passer à autre chose. Et c'est une série, je me souviens très bien, je ne l'ai pas vue, mais le titre, j'ai vu des extraits Holocaust à la télévision, qui remettra cette période dans l'actualité avec une émission phare à l'époque, Les Dossiers de l'écran. On voyait un film et on en débattait, et elle a été une des invitées. Donc voilà, les hommes, les femmes, les trois sœurs ont dû se reconstruire et sortir de la folie de ce camp, de tous les camps d'ailleurs.
1: Finalement, donc nous découvrons aussi donc la carrière d'avocate et de femme politique de Simone Veil au sein de cette exposition.
2: Exactement, exactement. Elle a été une avocate brillante, opiniâtre, principalement lorsqu'elle a dû faire l'état des lieux des prisons françaises, une catastrophe, prison pitoyable. Elle a fait bouger cette administration, comme tu le dis, femme politique, aussi comme première présidente de l'Europe. Hein, quand vous pensez son parcours de déporté, faire la paix, la paix existait déjà entre la France et l'Allemagne, mais quand même avec son parcours d'avoir accepté d'être présidente de l'Europe. Voilà, lorsqu'on sort de cette exposition, on est admiratif du parcours qu'on connaît un peu, mais pas toujours dans les détails. Et en plus, on voit la vie personnelle, familiale, on voit Madame Simone Veil autrement, avec ses sœurs, les peines, les moments plus légers, le silence vécu entre elles, le partage entre ses sœurs, les relations intimes. On touche la vie personnelle des trois sœurs et évidemment de Simone Veil.
1: Très bien. Eh bien, on rappelle donc que cette exposition est possible à voir jusqu'en octobre. Donc n'hésitez pas, ça se trouve au Mémorial de la Shoah de Paris. Et donc j'ai envie de te dire et de te souhaiter en tout cas, Jeff, bien, à très bientôt pour peut-être une nouvelle chronique culture. Cette fois-ci, hein, on change un petit peu registre, avec aujourd'hui notamment l'exposition Simone Veil, Mes sœurs et moi.
2: Exactement, exactement. Non, franchement, c'est une exposition, je dirais, d'intérêt public, social, citoyenne, historique, comme tu disais, fraternelle pour notre vie collective française, et parce qu'on veut vivre et exister ensemble. Donc voilà, j'espère, auditrices et auditeurs, allez-y, c'est une vraie découverte culturelle, et donc c'est à voir.

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0: Et oui, aujourd'hui, vous connaissez le terme pit de notre émission, si vous savez sûrement de quoi on va parler, un sport à la fois très connu mais méconnu de beaucoup. Je veux bien sûr parler de la Formule 1, qui est un sport automobile créé en 1950, où les meilleurs pilotes et équipes du monde se battent sur des circuits tout autour du monde. Il faut savoir qu'une saison de Formule 1 commence en mars et finit en novembre avec une pause estivale en août. Un week-end de Formule 1 commence le vendredi avec les fameux essais libres, où les équipes travaillent pour préparer le Grand Prix du dimanche. Ils ont 3 séances d'essais, 2 le vendredi et 1 le samedi matin. Puis le samedi vient les qualifications, qui permet de déterminer l'ordre de la grille de départ du Grand Prix. Et enfin dimanche, le Grand Prix, et c'est là où les équipes peuvent inscrire des points pour le championnat pilote et constructeur. Depuis 2021, certains week-ends sont différents, car ils incluent une course sprint qui fait un tiers du Grand Prix, et qui se déroule le samedi, dans le but de rajouter du racing. Ce qui change totalement des week-ends de base, et ça devient un week-end sprint. Avec le vendredi, une seule séance d'essai et la qualification sprint pour déterminer la grille de départ pour la course sprint qui se déroule le samedi, suivie de la qualification pour la grille de départ du Grand Prix qui a lieu le dimanche. Pour cette saison 2026, la Formule 1 introduit une toute nouvelle réglementation, car ils veulent augmenter les dépassements en course. Cette réglementation est que les voitures sont 50% thermiques et 50% électriques. Mais cette nouvelle réglementation n'est pas vraiment appréciée par les pilotes et les équipes, ni même les fans. Car maintenant, les pilotes et les fans trouvent que les dépassements sont trop artificiels sur le circuit, et que les pilotes doivent sans arrêt gérer leur batterie à cause de ça. Mais moi, j'avoue qu'au début, même s'ils ont réussi à changer un peu, je l'ai pas vraiment aimé. Cette année 2026 est aussi particulière, car elle accueille deux nouvelles écuries, qui sont la marque allemande Audi, qui a racheté une ancienne écurie au nom de Sauber, et la marque américaine Cadillac, qui a fait ses débuts en Formule 1, et qui devient la 11e écurie. Parmi les plus connues, on retrouve celle qui est présente depuis 1950 et qui a remporté le plus de titres pilote et constructeur. La fameuse marque italienne, la Scuderia Ferrari, avec 15 titres pilote et 16 titres constructeur. Mais moi, je suis un fan de la Scuderia. Mais la Formule 1, ça reste avant tout un sport. Et comme c'est un sport, il y a des grands champions. Et elle a aussi deux noms. L'allemand Michael Schumacher, qui a roulé de 1994 à 2012, avec une pause de 2007 à 2010. Et le britannique Lewis Hamilton, qui est encore aujourd'hui le seul pilote noir de l'histoire de la Formule 1, et qui a commencé en 2007, et qui roule encore aujourd'hui. Et ils possèdent tous les deux 7 titres de champion du monde. Mais d'autres noms ressortent, comme le français Alain Prost, qu'on surnomme le professeur, qui a 4 titres de champion du monde, qui a roulé dans les années 80-90, contre le brésilien Ayrton Senna, qui a 3 titres de champion du monde. Mais plus récemment, on a le néerlandais Max Verstappen et l'allemand Sebastian Vettel, tous les deux avec 4 titres de champion du monde. Actuellement, cette saison, le pilote qui est en tête du championnat du monde, c'est le jeune prodige italien de 18 ans, Andrea Kimi Antonelli, avec Mercedes, qui est la voiture à battre en ce début de saison, suivi de très près par la Scuderia Ferrari et Lewis Hamilton, deuxième du championnat, avec 41 points de retard. Merci de m'avoir écouté, et comme dit notre très célèbre commentateur Julien Febro, montez le volume et rendez-vous au premier virage.
1: Montez le volume et rendez-vous au premier virage.

Un jardinier dans son jardin avait un vieux arbre stérile. C'était un grand poirier qui jadis fut fertile. Mais il avait vieilli. Tel est notre destin. Le jardinier ingrat veut l'abattre un matin, le voilà qui prend sa cognée. Au premier coup, l'arbre lui dit « Respecte mon grand âge et souviens-toi du fruit que je t'ai donné chaque année. » La mort va me saisir, je n'ai plus qu'un instant. N'assassine pas un mourant qui fut ton bienfaiteur. Je te coupe avec peine, répond le jardinier, mais j'ai besoin de bois. Alors, gazouillant à la fois, de rossignol une centaine s'écrie : Épargne-le, nous n'avons plus que lui, lorsque ta femme vient s'asseoir sous son ombrage. Nous la réjouissons par nos doux ramages. Elle est seule souvent, nous charmons son ennui. Le jardinier les chasse et rit de leur requête. Il frappe un second coup. D'abeille, un essaim sort aussitôt du tronc en lui disant « Arrête, écoute-nous, homme inhumain. Si tu nous laisses cet asile, chaque jour nous te donnerons un miel délicieux dont tu peux, à la ville, porter et vendre les rayons. Cela te touche-t-il ? J'en pleure de tendresse, répond l'avare jardinier. Et que ne dois-je pas à ce pauvre poirier qui m'a nourri dans sa jeunesse ? Ma femme, quelquefois, vient ouïr ces oiseaux. C'en est assez pour moi qu'ils chantent en repos. Et vous qui daignerez augmenter mon aisance, je veux pour vous de fleurs semer tout ce canton. » Cela dit, il s'en va, sûr de sa récompense, et laisse vivre le vieux tronc. Comptez sur la reconnaissance, quand l'intérêt vous en répond.

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2: Elle avait fait don de ses enfants. Le Seigneur me l'a donné, à mon tour. Je veux le donner au Seigneur. Toute sa vie, il appartiendra au Seigneur. Lecture faite dans le livre de Samuel. Premier livre de Samuel, chapitre 1, versets 27-28.
3: Un directeur de mission rencontra chez elle, en Écosse, la mère d'un missionnaire de son organisation pour apprendre à mieux la connaître. Autour d'une tasse de thé, elle lui expliqua combien il lui était difficile d'avoir une fille en mission en Chine et un garçon missionnaire au Soudan. Elle les aimait beaucoup et aurait aimé les avoir près d'elle, mais son amour pour Dieu lui avait permis de les laisser suivre l'appel de Dieu sur leur vie. Elle continua en expliquant combien son fils aimait les habitants du Soudan. Le directeur de la mission la quitta plus tard avec une meilleure compréhension de ce que ressentaient les mères de missionnaires envoyés si loin de chez eux. Il apprécia aussi ce qu'elle lui avait rapporté des sentiments de son fils.

0: justice pour le peuple soudanais.
1: Quelques mois plus tard, il reçut la nouvelle qu'un jeune missionnaire avait été tué par des rebelles au Soudan. C'était le fils de la dame qu'il avait rencontrée en Écosse. Il décida qu'il était de son devoir d'aller en personne lui annoncer la tragique nouvelle. Aussi, retourna-t-il lui rendre visite. Elle écouta ses paroles en tremblant, puis, les yeux fixés sur le sol, après s'être ressaisie, elle lui dit « Monsieur, je préfère que mon fils soit mort seul au fin fond du Soudan que de l'avoir près de moi ayant désobéi à l'appel de son Seigneur. »
0: Comme Anne, elle avait confié ses deux enfants à Dieu, afin qu'ils se servent d'eux selon sa volonté. Comme Anne, longtemps avant elle, cette humble Écossaise avait obéi elle aussi à l'appel divin de confier ses enfants à Dieu. L'exemple d'une mère qui prie a souvent été le déclic qui a mené tel ou tel prédicateur, missionnaire ou pasteur à s'engager dans la voie du service à Dieu. Le plus célèbre d'entre eux est peut-être Timothée, dont Paul disait « Je garde le souvenir de la foi sincère qui est la tienne, cette foi qui anima ta grand-mère Loïs et ta mère Eunice avant moi. » 2 Timothée 1, 5. Aujourd'hui, soyons reconnaissants pour toutes ces mamans qui ont eu le courage et la foi de confier leurs enfants à Dieu pour son service.
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1: Ah oui, fidèle aimable auditeur internaute de la radio La Sentinelle, vous qui nous écoutez à travers les www.radio-rls.fr ou sur le 97.9 FM, nous sommes très contents de rentrer chez vous pour votre émission tant attendue, tant aimée, 180 secondes de foi. Résister à la tentation. Et le texte qui nous servira comme toile de fond, c'est bien Jacques chapitre 4, le verset 7. Soumettez-vous donc à Dieu. Résistez au diable et il fuira loin de vous. Soumettez-vous donc à Dieu. Résistez au diable et il fuira loin de vous. L'apôtre Jacques donne une instruction claire. Résistez au diable et il fuira loin de vous. À travers ce texte, j'arrive à comprendre que la tentation fait partie du combat spirituel. Mais elle n'est pas une fatalité. Pourquoi? C'est parce que Dieu donne toujours la force de résister. Dans une perspective biblique, la victoire commence par la soumission à Dieu. Plus nous sommes proches de lui, plus nous discernons le danger. Mon frère, ma sœur, aujourd'hui, ne joue pas avec ce qui affaiblit ta foi. Au contraire, approche-toi de Dieu et résiste fermement, car une foi vigilante restera toujours debout. Déjà, je vous souhaite bonne et heureuse journée dans le Seigneur et soyez bénis. Amen.
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1: Amis auditeurs, bonjour. Nous allons continuer cette découverte de la vie d'Abraham et ses moments de dépression aussi. Christophe Selmar, merci d'être là. Abraham, vous nous l'avez dit, avait vécu quelque chose de, à la fois de grand mais de difficile, et vu son tempérament, il semblait que c'était chaque fois un nouveau défi qui était devant son chemin. Il aurait peut-être aimé une petite vie paisible et ça n'a pas été le cas.
2: Oui, parce que Abraham est un flegmatique et le flegmatique a pour a priorité de faire tout ce qu'il faut, voire même des compromis et des compromissions pour avoir la paix. Et Dieu, lorsque à plusieurs reprises, face à ses difficultés, Dieu lui dira, par exemple, chapitre 15, verset 1, « Abraham, ne crains point, voilà, je suis ton bouclier. » C'est la peur qui est une des causes génératrice de dépression et de fatigue. Rappelons-nous que dans la deuxième strate de la pyramide de Maslow, qui énonce les besoins qui sont les nôtres, il y a un besoin de sécurité. Abraham va toujours se sentir dans cette terre de mission qu'est la Palestine, au carrefour des continents, au carrefour des grandes nations polythéistes, l'Égypte sur le bord du Nil, ensuite la Mésopotamie sur les bords du Tigre et de l'Euphrate. Dans cette terre de mission, Abraham est toujours profondément inquiet et Dieu est constamment là pour le rassurer. Or Dieu tarde à réaliser la promesse et sa promesse de lui assurer une postérité. Sa femme Sarah est stérile et au chapitre 16, on nous dit que Sarah, femme d'Abraham, ne lui avait point donné d'enfant. Elle avait une servante égyptienne nommée Agar. Et Sarah y dit à Abraham, « Voici l'Éternel m'a rendu stérile. » Alors une femme qui n'a pas d'enfant, elle est dépressive. Et là, une petite parenthèse, on voit toujours qu'on déplace la cause de la dépression et de sa souffrance, toujours sur quelqu'un d'autre.
1: Hein. Voilà. Donc, c'est pas moi qui suis stérile, c'est le Seigneur.
2: C'est le Seigneur qui m'a rendu stérile. C'est facile et c'est rassurant. On déplace le problème sur l'autre. Alors, on va trouver une solution. Voici ce que dit Sarah. Viens, dit-elle à Abraham, je te prie vers ma servante. Peut-être aurai-je par elle des enfants. Abraham écouta la voix de Sarah. Alors Sarah, femme d'Abraham, prit Agar l'Égyptienne, sa servante, et la donna pour femme à Abraham, son mari, après qu'Abraham eut habité 10 années dans le pays de Canaan. Ce pays de Canaan, c'est la terre de mission où il doit témoigner de la personne du Dieu créateur. Il alla vers Agar et elle devint enceinte. Quand elle se vit enceinte, elle regarda sa maîtresse avec mépris. Sarah dit à Abraham, « L'outrage qui m'est fait retombe sur toi. J'ai mis ma servante dans ton sein, et quand elle a vu qu'elle était enceinte, elle m'a regardé avec mépris. Que l'Éternel soit juge entre moi et toi. » Abraham répondit à Sarah, « Voici, ta servante est dans ton pouvoir. Agis à son égard, comme tu le trouveras bon. » Alors Sarah la maltraita, et Agar s'enfuit loin d'elle. Alors voilà, un couple, une famille en état de dépression. C'est une situation très forte parce que face à l'attente des réalisations du plan de Dieu, ça fait 10 ans qu'ils sont là, qu'ils ont été déplacés par Dieu au pays de Canaan, en terre de mission. Cette terre est dite sainte, non pas parce que le sol bénéficie de je ne sais quelle aura particulière de la part de Dieu. Non, cette terre est sainte parce que c'est une mission sainte qui est confié faire connaître le nom de Dieu afin que les païens qui passent par ces régions puissent sanctifier le nom de Dieu. Alors, voilà ce que je disais, une autre cause de dépression, c'est le manque de sens à la vie. Dieu les a mis là et il semble que Dieu les ait abandonnés.
1: Tout d'un coup, le sens disparaît puisque cet enfant ne vient pas.
2: Cet enfant ne vient pas. Et au travers de l'enfant qui leur avait été annoncé, promis, Dieu leur avait annoncé qu'au travers de cette postérité-là, c'est toutes les familles de la terre qui seraient bénies. À partir de la terre sainte de Canaan, il y aurait donc une sorte de rayonnement qui allait s'étendre à travers d'Abraham et de ses descendants jusqu'à toutes les familles de la terre. Alors, le doute s'installe, on ne comprend pas Dieu. Au lieu de se référer à lui, il est mis en cause, il est accusé, voilà, il m'a rendu stérile en conséquence, puisque on ne peut plus rien attendre de lui, on va prendre des solutions humaines. Et c'était la coutume à l'époque de donner la servante à son mari en cas de stérilité pour que sa servante engendre au nom de l'épouse légitime des enfants au mari. Et il faut se rappeler aussi qu'à cette époque, une femme qui n'avait pas d'enfant se sentait donc maudite, exclue, elle n'avait pas atteint son stade de réalisation de soi. Alors rappelez-vous.
1: Ce qui est aussi un élément de la pyramide de Maslow.
2: C'est qu'au sommet de la pyramide, il y a le besoin de réalisation de soi. Et vous avez là un couple en état de dépression. Mmh. Abraham, parce qu'il est en terre étrangère, il est insécurisé. Il ne sait plus où il en est parce que le Dieu qu'il a appelé, auquel il a obéi sans condition et qu'il a amené à se déplacer sur des milliers de kilomètres depuis Ur en Galilée jusqu'en Palestine, ce Dieu semble se taire, bien qu'il lui ait apparu jusque-là trois fois. Mais au bout des années, Sarah devenant âgée et lui aussi l'étant, ils ont 75-76 ans à l'époque. Alors là, on va trouver une solution humaine proposée par Sarah. Prends ma femme, Agar, couche avec elle, et puis l'enfant qu'elle mettra au monde sera le nôtre. Alors voilà une position classique d'un flegmatique. Il n'a pas la force de contredire, de diriger,
1: de dire mais c'est pas ça que Dieu a prévu.
2: Voilà, de prendre des décisions. Il est très flexible jusqu'au point parfois à être sans consistance. Mmh. Et c'est un type de dépression où il y aura jamais d'éclat, où ce sera toujours quelque chose qui de constant, de chronique, parce que on a trop facilement des positions de repli, de compromission, d'attente, en recherche sa paix. Et voilà que Abraham se soumet trop facilement, d'autant plus que là maintenant il a une petite jeunette avec lui.
1: Alors ici, ne dit pas qu'elle est jeune, elle a peut-être vous extrapolé.
2: Certainement plus jeune.
1: C'était une servante, donc elle devait être efficace.
2: Certainement plus jeune que Sarah. Et puis alors, le texte nous dit que lorsque Agar va se sentir enceinte, elle va mépriser sa maîtresse. Parce qu'à l'époque, la femme qui donnait au maître un enfant était la légitime. Mmh. Donc, on va prendre la place. Et alors, il va y avoir maintenant un conflit entre la femme légitime...
1: Et la mère de l'enfant.
2: Et la mère de l'enfant qui va naître. Et voilà que Abraham, dans sa lâcheté typique du flegmatique, abandonne carrément Agar à la vindicte, à la jalousie, et la méchanceté de Sarah, qui se sent humiliée de voir que la servante, maintenant...
1: Prend des grands airs, comme on dirait.
2: Exactement, se sent maintenant la patronne dans la maison. Et le texte nous dit que Abraham va dire « Voici, ta servante est en ton pouvoir, agis à son égard comme tu le trouveras bon. » Alors Sarah la maltraita et Agar s'enfuit loin d'elle. Alors ça, c'est une situation qui, dans un couple, dans une famille, est génératrice de dépression, de fatigue, parce que ce conflit va prendre, entre guillemets, la tête à Abraham.
1: Et vous allez nous expliquer la prochaine fois ce qui se passe et peut-être comment gérer ces genres de situations. À bientôt, Christophe Selmar.

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2: Bonjour à toutes et à tous et bienvenue à Jazz aux éclats. Et avec moi aujourd'hui, Dominique, bonjour.
3: Bonjour Alain.
2: Jean-Noël, bonjour.
4: Bonjour Alain.
2: Eh bien, chers amis, aujourd'hui, je l'avais promis la semaine dernière, nous allons parler de Sonny Rollins dont nous avions appris la disparition.

largement pas suffisant, mais on va essayer d'évoquer un petit peu cette très très longue carrière. Sonny Rollins, quand on parle de Sonny Rollins, on ne peut que commencer par ça.

0: Sonny Rollins, Saint Thomas. Saint Thomas, c'est probablement une des compositions les plus célèbres de Sonny Rollins, qu'il aura joué, j'imagine, des centaines ou pourquoi pas des milliers de fois. Il y en a eu d'autres après.
1: Ça vient d'un des
0: plus remarquables enregistrements dans les années. Ça a été enregistré en 1956, donc il avait 26 ans. Avec Tommy Flanagan au piano, Doug Watkins à la basse, Max Roach à la batterie, donc des géants du bebop, Sonny Rollins bien sûr au saxophone ténor. L'album s'appelle Saxophone Colossus.
2: Ah oui,
0: Colossus.
1: Oui, alors Colossus,
0: c'est le surnom qui restera attaché à Sonny Rollins, et il le méritait bien d'ailleurs, d'abord parce qu'il avait une stature de...
1: Il était très grand,
0: une stature de colosse. Alors on dit pas un géant, parce que colosse, c'est encore plus fort.
1: Oui. Hein,
0: que c'est un géant, mais c'est un géant qui est bien les pieds sur terre, bien ancré, solidement, bien solide.
1: Oui.
0: Alors Saint Thomas, Calypso,
2: hein, oui, d'accord, hein,
0: Calypso.
2: Oui.
0: D'ailleurs, vous avez remarqué que Sonny Rollins joue Calypso, et puis ses accompagnateurs, qui sont des gens qui ont l'habitude de jouer le bop, ils continuent sur leur... Et ils continuent bop,
1: ça
0: s'intègre parfaitement bien.
2: Très bien.
0: Il était né donc à New York
1: le 7 septembre
0: 1930. Son père était new-yorkais et sa mère venait des îles Vierges, d'où l'influence des îles et Calypso. Voilà. Alors, on va écouter maintenant le tout premier enregistrement de Sonny Rollins. Il a joué très jeune. Il était d'une famille de musiciens. On aimait la musique. Il avait une connaissance, y compris de la musique classique d'ailleurs. Mmh. Et il avait
1: commencé par le piano.
0: Effectivement. Premier enregistrement. Il a 19 ans, c'est en 1949, c'est avec le chanteur Babs Gonzalez. Il y a deux trombonistes, Benny Green et Gigi Johnson, encore des grands. Julius Watkins au corps. Alors ça, je le dis parce que c'est assez rare, et vous allez l'entendre, c'est pas mal réussi. Et puis Babs Gonzalez, le chanteur. Enregistré donc en 49. Capitalizing.

0: première apparition de Sonny Rollins au disque, avec le chanteur Babs Gonzalez, un morceau typiquement bop.
1: C'est oui, très original.
2: C'est beau, parce que, puis en même temps, c'est vrai que il était jeune, c'est ça, donc,
0: 19 ans.
2: Ses mentors étaient pas loin quand même. Oui. Lester Young, Coleman Hawkins,
0: on sent qu'il a, il est au ténor et il a écouté les grands du ténor, ça, bien entendu. Allez, bien, Sonny Rollins, il ne tardera pas à jouer avec toutes sortes de beaux mondes, comme par exemple, le trompettiste Clifford Brown, et puis bien le pianiste Bud Powell, autre grand du bebop effectivement. Et bien toujours en 1949, il apparaît sur un album de Bud Powell, Bud Powell and His Modernists, comme on disait à l'époque. Il y a Fats Navarro, le grand trompettiste Fats Navarro à la trompette, Bud Powell bien sûr au piano, Toby Potter à la contrebasse, Roy Haynes à la batterie, une des célèbres compositions de Bud Powell, Dance of the Infidels.

Dance of the Infidels, Sonny Rollins avec Bud Powell, formidable Bud Powell, et on entend déjà le son de Sonny Rollins, hein. Vous avez pu le constater. Il n'a pas cessé de le perfectionner au cours de sa carrière, mais il avait déjà ce son, j'allais dire, de colosse. Sonny Rollins, eh bien, il continue à enregistrer avec pas mal de gens, je l'ai dit. Ainsi, par exemple, en 1954, avec Thelonious Monk, mais oui, Thelonious Monk, avec Ray Copeland à la trompette, revoici Julius Watkins au corps, Sonny Rollins, Thelonious Monk au piano, Percy Ace à la contrebasse, Willie Jones à la batterie. 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

0: Soddy Rollins ici avec Thelonious Monk, c'est
1: jubilatoire.
0: Ah absolument, ce solo, ce magnifique solo, on a l'impression que c'est... enfin c'est pas seulement une impression, c'est d'une fluidité exemplaire, d'une imagination et ça sera comme ça pendant toute sa vie. Alors en plus c'est un travailleur infatigable,
2: hein.
0: On va le dire. Alors il a aussi joué, ben on aura certainement l'occasion d'en parler, on en a déjà parlé avec John Coltrane, avec Miles Davis. Ça s'est pas toujours pas bien passé avec Miles Davis, mais quand même, ça a donné lieu à quelques chefs-d'œuvre. Et puis bon, ben Sonny Rollins joue sous son propre nom, hein. Il commence à enregistrer sous son nom en 1951. En 1957, il est enregistré par la firme Blue Note au Village Vanguard de New York. Il joue en trio avec un contrebassiste et un batteur. C'est une nouveauté, pas de piano, pas d'instrument mélodique. Il est seul avec sa rythmique et c'est vraiment une invention, si je puis dire.
3: Oui, d'accord.
0: Donc il est au Village Vanguard, ça donne lieu à deux très très beaux albums. Le voici enregistré donc en 57 en public, avec Wilbur Ware à la contrebasse, et puis Elvin Jones à la batterie. Get Happy.

0: Sonny Rollins au Village Vanguard en 1957, l'invention du trio saxophone sans piano. Sans piano. Bon, vous avez apprécié.
1: Ah bon,
0: la qualité de l'invention de ce musicien.
2: Voilà.
3: Mais il s'amuse en même temps, hein. Prend son plaisir.
0: Alors, il s'amuse, il recherche, et il est sans concession. Hein, c'est-à-dire que il sait où il va.
3: Voilà. Mais il a une énergie folle.
0: Bon, alors Sonny Rollins, comme beaucoup de musiciens de jazz de cette époque-là, il connaîtra ce qu'on appelle pudiquement des ennuis personnels.
2: Oui, la case.
3: À deux reprises.
0: À deux reprises. Il s'arrête de jouer pendant deux ans, ou presque deux ans, en 1960.
3: Oui, il médite.
0: Pour méditer, pour se refaire une santé sans doute aussi.
3: Il est adepte du yoga à ce moment-là.
0: Pour
3: se fait soigner,
0: perfectionner,
3: surtout.
0: Pour perfectionner sa sonorité, sa puissance, son invention, etc. Et alors, c'est là, tout le monde connaît cette histoire de Sonny Rollins qui, chaque jour, allait jouer sous le pont de Williamsburg, seul. Il voulait jouer dans un environnement pour pas gêner les autres, mais aussi pour avoir suffisamment de son pour couvrir le bruit de la circulation.
2: Si vous êtes déjà allé
0: à New York, le pont de Williamsburg, c'est quand même assez bruyant. Bon, il revient en 1962 avec un enregistrement qu'il a naturellement appelé
3: 62.
0: Il revient avec un enregistrement qui va s'appeler évidemment The Bridge, le pont.
2: Oui, d'accord.
0: La composition de Sonny Rollins. Il est en compagnie du guitariste Jim Hall. Il y a toujours pas de piano, mais il y a un guitariste cette fois-ci. Bob Crenshaw à la contrebasse, Ben Reilly à la batterie. The Bridge.

0: Sonny Rollins, The Bridge.
1: J'aime bien les dernières notes.
0: Oui,
2: moi aussi.
0: Je pense que ces gens-là prenaient quand même énormément de plaisir. Ils travaillaient énormément.
1: Oui.
0: Et puis ils prenaient énormément de plaisir à jouer. Alors, allez, on poursuit avec, on va faire un peu plus tard, en 74, toujours avec Bob Rancho à la contrebasse, un autre thème bien célèbre de Sonny Rollins, c'est l'inoxydable Don't Stop the Carnival.

0: Don't stop the, the carnival.
1: Bon. Très beau.
2: Hein? Ah bah oui, c'est le carnaval, oui.
0: Oui, et on n'a vraiment pas, effectivement, pas envie que ça s'arrête.
2: Ah oui, effectivement.
0: Alors on va continuer avec une curiosité, si je puis dire. Sonny Rollins s'intéressait, je l'ai dit, il s'intéressait à la musique, à toutes les musiques. Il acceptait de jouer avec pas mal de gens. Eh bien, il a même enregistré, participé en tout cas, à un enregistrement des Rolling Stones. Les Rolling Stones, c'est l'album Tattoo You en 1981. Eh ben, on va écouter Waiting on a Friend. Écoutez bien, le solo de Sonny Rollins est relativement bref, mais
1: très connu.
0: Il vaut le déplacement.
1: Oui, oui.
2: D'accord.

0: Sonny Rollins avec les Rolling Stones.
1: Oui, c'est une valeur ajoutée, comme tu disais.
0: Oui, hein, oui, oui.
2: Je dirais même heureusement qu'il est là.
0: Bon, ça, c'est un autre point de vue. En tout cas, il ne s'est pas fichu des Rolling Stones.
2: Non,
1: oui,
2: ah non, pas
1: oui,
2: du
1: c'est
2: tout.
1: Vrai, oui.
0: Allez, eh ben, allez, continuons. Bah, tiens, j'avais envie de vous faire entendre. On va revenir en arrière, 1951, Sonny Rollins a 21 ans. C'est son tout premier enregistrement sous son nom, c'est-à-dire c'est un album produit par Sonny Rollins. Mm-hmm. Il est en compagnie de Percy Heath à la contrebasse, Roy Haynes à la batterie, et puis, eh bien, Miles Davis lui-même, himself, au piano.
2: Au piano.
0: Mais oui, I know.

0: Sonny Rollins en 1951, ses débuts. Hein.
1: Oui, on sent encore donc les influences bebop proches.
0: Mais avec ce son qui gardera cette façon de jouer, qui gardera toute sa vie. Alors, il va le perfectionner, l'améliorer, l'amplifier, mais ça sera toujours le son de Sonny Rollins. Allez, ben on va terminer avec un enregistrement plus récent, enregistré en 2000, avec le tromboniste Clifton Anderson, qui l'a beaucoup accompagné dans les dernières décennies. C'était son neveu d'ailleurs. Stephen Scott au piano, Bob Cranshaw, tiens le revoilà Bob Cranshaw à la basse, et puis le batteur Jack DeJohnette en 2000, Sweet Leilani.

0: C'est un bel au revoir.
1: Oui, Sweet Little Nanny, on a malheureusement, on va couper cet au revoir, mais on aura évidemment l'occasion d'écouter encore et encore le colosse, Sonny Rollins, Colossus. Eh bien, merci à Jean-Luc à la technique, Dominique, Jean-Noël, au revoir.
0: Au revoir, Alain.
2: Au revoir, Alain.
1: On se retrouve vendredi prochain pour la suite de Jazz aux éclats. Bonne semaine à toutes et à tous.
0: Au revoir.

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2: Les relations entre l'homme et Dieu ne sont pas simples. Nous savons que les relations entre nous ne sont pas simples. Mais entre l'homme et Dieu, ce n'est pas toujours simple. Et l'Écriture est là pour nous rappeler les points importants de notre relation avec le Seigneur. Nous aimerions ce matin à nouveau ouvrir la lettre aux Colossiens, poursuivre son étude dans le premier chapitre au verset 9. Colossiens, chapitre 1er, les versets 9 à 11. C'est pour cela, écrit l'apôtre Paul, que nous aussi, depuis le jour où nous en avons été informés, nous ne cessons de prier Dieu pour vous et de demander que vous soyez remplis de la connaissance de sa volonté en toute sagesse et intelligence spirituelle, pour marcher d'une manière digne du Seigneur et lui être entièrement agréable, portant des fruits en toutes sortes de bonnes œuvres et croissant par la connaissance de Dieu, fortifié à tous égards par sa puissance glorieuse, en sorte que vous soyez toujours et avec joie persévérants et patients. Quel programme! L'apôtre Paul est un homme qui prie beaucoup. C'est un homme qui prie d'une manière précise. C'est un homme qui prie d'une manière intelligente. C'est un homme qui prie en faveur des autres. Et c'est un homme qui prie pour que Dieu révèle sa pensée et qu'il soit glorifié. Il ressort de sa prière que l'on ne peut pas servir Dieu si l'on ne connaît sa volonté. Que la connaissance de la volonté de Dieu n'est pas évidente, c'est le moins qu'on puisse dire. Qu'elle peut être partielle ou complète. Qu'elle exige, si je comprends bien, du temps, de la prière et de l'obéissance. Qu'il y a un art de vivre et un art de comprendre qui sont proprement spirituels. Mais sa prière nous dit aussi qu'il est possible de marcher d'une manière digne du Seigneur et de lui plaire réellement. Sa prière nous dit encore que les fruits peuvent être divers et abondants, qu'il y a une croissance, qu'elle est liée à la connaissance de Dieu, que les forces du chrétien sont renouvelées et que le résultat est finalement une stabilité qui dure et une joie qui demeure devant les obstacles, quels qu'ils soient, et dans les épreuves. Quel programme et quelle prière que celle de Paul. Je suis frappé par le nombre de passages du Nouveau Testament où Paul dit, dans le début de ses lettres, qu'il prie. Il prie, il prie, il prie. Et au verset 9, Paul tient à redire ce qu'il a déjà dit au verset 3, nous ne cessons de prier pour vous. C'est assez dire, me semble-t-il, que pour l'apôtre Paul, la prière est quelque chose d'extrêmement important. C'est assez dire aussi que la prière est urgente. Il y a une chose plus urgente que toutes les autres dans nos vies, c'est la prière. Depuis le jour où nous avons été informés, nous ne cessons de prier Dieu pour vous. Dès le moment où nous avons su, nous prions. Urgence de la prière. L'apôtre Paul dit aussi, dans une lettre à Timothée, « J'exhorte avant tout qu'on fasse des prières pour tous les hommes. Avant tout. » Avant de vous laver le matin, priez. Avant de vous lever, priez. Avant de parler, priez. Avant de venir au culte, priez. Avant tout, priez. C'est urgent. C'est extrêmement important. Et cette prière a un caractère qui nous paraît un peu étrange. Elle a un caractère répétitif. Nous ne cessons sans arrêt, dit l'apôtre Paul, je prie, je prie, je prie pour vous. Et si je comprends bien, cette prière exprime une relation continue avec le Dieu auquel on s'adresse. C'est comme si l'apôtre Paul portait sur lui constamment ces Colossiens qu'il n'a jamais rencontrés, dont il a simplement entendu parler. Mais chaque fois qu'il s'approche du Père Céleste, et il est en communion constante par la prière, eh bien, il se plaît à nommer les Colossiens. Vous me direz peut-être, mais une fois que j'ai prié 5 minutes pour quelqu'un, je vois pas pourquoi je vais continuer. C'est suffisant. Dieu entend. Mais là, l'apôtre dit, nous ne cessons de prier Dieu pour vous. C'est comme si, dans son cœur, il y avait une place toute particulière pour ces gens de Colosse. Et quand on lit les autres lettres, on s'aperçoit que la place du cœur de l'apôtre, enfin, dans le cœur de l'apôtre, était particulièrement grande, parce qu'il portait beaucoup de gens. Vraiment beaucoup. Et chaque fois qu'il s'approche du Père Céleste, on peut dire chaque fois qu'il se réveille, eh bien, tout ça est apporté au Père Céleste. C'est tellement important de prier. Mais cette prière qui est constante, qui se renouvelle chaque jour, suppose, je dirais, quelque chose pour la renouveler. Ceux qui ont quelque expérience de la prière d'intercession savent qu'il n'est pas toujours très facile de prier longtemps. Peut-être vous vous demandez, mais comment font les gens pour prier 1 heure? Comment font-ils? Prier 1 heure pour quelqu'un, mais pour moi c'est quasi impossible. Et l'apôtre Paul, il n'arrête pas. Alors, comment fait-il? Comment faisait le Seigneur Jésus quand il passait sa nuit à prier? Qu'est-ce qu'il faut faire? Alors, prier, ça ne veut pas forcément toujours dire parler. Mais ça veut toujours dire être dans la présence de Dieu. Avec ce qui pèse sur notre cœur. Et avec ces moyens que Dieu nous a donnés pour renouveler notre prière. Et vous savez comment l'apôtre Paul renouvelait sa prière? Eh bien, il faisait comme le cycliste qui pédale sur une route. Parfois c'est plat, parfois ça descend, et parfois ça monte. Alors l'intercession, c'est la côte. C'est la montée. Pas toujours très facile d'intercéder. Il faut appuyer sur les pédales. C'est dur avant d'arriver à la ligne d'arrivée. Mais heureusement, il y a l'action de grâce. L'action de grâce, c'est la pente. Ça glisse tout seul. Commencez à remercier le Seigneur. Commencez à compter les bienfaits de Dieu et vous verrez que votre prière prend de l'élan. Vous êtes là sur votre vélo, vous n'avez même pas à pédaler. Ça va tout seul. Et l'action de grâce est là constamment, aussi dans la bouche de l'apôtre Paul. Au verset 3, nous rendons grâce à Dieu. Au verset 12, il invite les autres à faire pareil, rendez grâce au Père. Et cette action de grâce, c'est comme ce moment où notre prière prend de l'élan. Alors si vous êtes gêné en priant pour les autres, si vous ne savez pas trop comment faire, alors arrêtez-vous de monter la côte et laissez-vous aller à l'action de grâce. Comptez les bienfaits de Dieu. Et alors votre vélo va prendre de l'élan et vous aurez plus de facilité ensuite pour monter la côte. Alors l'action de grâce est là constamment dans le cœur de l'apôtre Paul. Et puis, il y a aussi, me semble-t-il, autre chose. Il y a un objectif. c'est le coureur engagé dans une course qui regarde le but, la ligne d'arrivée. Et quel est le but de notre prière? Quelle est la ligne d'arrivée de notre course? Eh bien, si je comprends bien les versets que je vous ai lus, c'est que Dieu soit glorifié, que Dieu soit vraiment glorifié. Et tant que nous ne savons pas s'il l'est, alors nous persévérons. C'est ce que voulait l'apôtre Paul. La gloire de Dieu, c'est comme la ligne d'arrivée pour le coureur. Seigneur, je te prie pour telle et telle vie, pour telle et telle personne, pour que tu sois réellement glorifié dans cette vie. Et la demande que l'apôtre Paul adresse est fort intéressante, parce qu'il me semble qu'elle exprime ce qui constitue une recherche permanente dans la vie de l'homme de Dieu. Que demande-t-il, en fait, dans sa prière? Nous ne cessons de prier Dieu pour vous et de demander que vous soyez remplis de la connaissance de sa volonté en toute sagesse et intelligence spirituelle. La connaissance de la volonté de Dieu. Il fut un temps où je disais, mais connaître la volonté de Dieu, c'est relativement simple. Ben, vous lisez la Bible, vous regardez les circonstances, vous marchez dans l'humilité, ça va tout seul. Ça va tout seul. Ça va pas aussi facilement, n'est-ce pas? La meilleure preuve, c'est que je suis sûr qu'ici, il y a au moins 100 personnes qui sont en train de chercher la volonté de Dieu dans un domaine particulier. Quelle est ta pensée, Seigneur? L'apôtre Paul prie, demandant que les Colossiens soient remplis de la connaissance de la volonté de Dieu. On ne saurait exagérer l'importance de cette connaissance. Sans connaître la volonté de Dieu, nous ne pouvons pas servir Dieu, c'est clair. Alors, cette recherche devrait être l'objet de notre interrogation, de notre prière, constamment. Dans le psaume 123, il est dit que nous levons les regards vers Dieu comme le serviteur a son regard sur la main de son maître, ou comme la servante sur la main de sa maîtresse. Le chrétien, au fond, est toujours en recherche, en attente. Seigneur, quelle est ta pensée? Aujourd'hui, maintenant, tout à l'heure, quand je vais sortir, qu'est-ce que tu veux que je fasse? Peut-être le savez-vous déjà, peut-être ne le savez-vous pas. Seigneur, quelle est ta pensée? Quelle est ta volonté? Voyez-vous, dès que Saul de Tarse a su qui était le Seigneur, vous vous rappelez cet épisode sur le chemin de Damas? Il était là avec un groupe d'amis, et il allait mettre des chrétiens en prison. Et sur le chemin de Damas, il est arrêté par cette grande lumière et par cette voix, « Saul, Saul, pourquoi me persécutes-tu ?» Sa première question, bien sûr, est celle-ci, « Qui es-tu, Seigneur ?» Vous connaissez la réponse, « Je suis Jésus que tu persécutes. » Et sa deuxième question, « Quelle est ta volonté ?» Exprimée ainsi, que veux-tu que je fasse? C'est une question que nous devons souvent poser au Seigneur, mes amis. Que veux-tu que je fasse? Vous avez un problème dans votre famille? Allez seul dans un coin. Mettez-vous à genoux. Seigneur, que veux-tu que je fasse? Nous sommes si souvent portés à régler nos problèmes. Vous êtes malade? Le médecin. Vous avez mal? L'aspirine. Seigneur, que veux-tu que je fasse? Quelle est ta pensée? Le Seigneur Jésus a souvent insisté sur cette question de la volonté de Dieu. Ma nourriture, c'est de faire la volonté de mon Père. Vous vous rappelez quand il était en train de parler avec la femme au puits de Jacob et que ses disciples lui disaient, ben, c'est le moment de manger. Ma nourriture, c'est de faire la volonté de mon Père. Il y a des moments où il faudra sûrement se passer de repas pour faire la volonté de Dieu. et j'espère que vous le faites de temps en temps. Le Seigneur Jésus disait, « Je ne cherche pas ma volonté, mais la volonté de celui qui m'a envoyé. » Et il disait même, « Je suis descendu du ciel pour faire non ma volonté, mais la volonté de celui qui m'a envoyé. » Ça a été la pensée constante du Seigneur Jésus. Et nous voyons que c'est aussi la pensée constante de l'apôtre Paul, faire la volonté de son maître et prier pour que les autres fassent la volonté de son maître. Mais le Saint-Esprit sait bien que la connaissance de la volonté de Dieu n'a jamais suffi pour accomplir la volonté de Dieu. Peut-être savez-vous d'une manière précise ce que Dieu vous demande, à l'heure où je vous parle. Mais vous n'êtes pas du tout disposé à faire ce que Dieu vous demande. Vous n'êtes pas du tout disposé à cesser telle ou telle relation, telle ou telle situation de mensonge, tel ou tel refus de pardonner. Vous savez quelle est la volonté de Dieu. Mais cela ne suffit pas pour l'accomplir. C'est pour ça que la prière de l'apôtre Paul est précise. Que vous soyez remplis de la connaissance de la volonté de Dieu en toute sagesse et intelligence spirituelle. Avec la connaissance, le Saint-Esprit l'incite à prier pour l'intelligence, ou si vous préférez, pour la compréhension de cette volonté. Prenons l'exemple d'un homme. Cet homme avait la connaissance de la volonté de Dieu. Il s'appelait Jonas. Dieu lui a dit, tu vas aller à Ninive. C'était clair, c'était précis, c'était tout à fait net. Et Jonas a dit, je vais à Tarsis. Il connaissait parfaitement la volonté de Dieu. Mais ça ne suffit pas pour l'accomplir. Il y a quelque chose que Jonas n'avait pas tellement, c'était la compréhension de cette volonté de Dieu. Pourquoi tu t'intéresses aux gens de Ninive, Seigneur? Intéresse-toi plutôt à ton peuple. Mais la compréhension de la volonté de Dieu ne suffit pas. Il y faut encore la sagesse. Et on a pu définir la sagesse comme l'utilisation juste de la connaissance. Il faut connaître la volonté de Dieu, comprendre cette volonté et bien utiliser ce que nous savons. Ainsi, la prière de Paul, inspirée par le Saint-Esprit, demande une plénitude de connaissance de la volonté de Dieu, une plénitude de compréhension de cette volonté, et une plénitude de capacité spirituelle pour utiliser cette volonté. Il est dit en toute sagesse et intelligence spirituelle. En quelque sorte, la connaissance de la volonté de Dieu nous indique le chemin à suivre. Dieu nous dit, voilà le chemin, c'est ça. L'intelligence spirituelle nous montre pourquoi ce chemin a été choisi par Dieu pour nous. Il ne suffit pas que nous sachions quel est le chemin. Dieu veut aussi nous dire pourquoi il choisit ce chemin. Et Dieu veut aller plus loin. Il veut nous donner la sagesse spirituelle pour nous montrer comment il faut suivre ce chemin. Connaître le chemin, savoir pourquoi il faut le suivre et savoir comment il faut le suivre. Voilà ce qu'est la prière de l'apôtre Paul. Avouez que cette prière est précise, que c'est une prière intelligente. C'est pas simplement bénir les Colossiens. Ça va plus loin. L'apôtre a un tel contact avec le Dieu vivant que le Saint-Esprit le guide à prier de la bonne manière. Mais on va prendre un exemple, justement un exemple de l'apôtre Paul. Cet exemple nous est rapporté dans le livre des Actes, au chapitre 16, c'est l'histoire de Paul à Philippe, en Macédoine. L'apôtre connaît le chemin. Le chemin, il a été clair pour lui. Tu vas prêcher l'évangile, là où il n'a pas été prêché. Et Paul est parti de Troas avec ses amis. Il est à Philippe et il prêche l'évangile. Et puis, la volonté de Dieu se fait plus précise. Au moment où il y a une espèce d'émeute, et où les maîtres d'une servante qui avait un esprit de divination, et qui a été délivrée par l'intervention de Paul, où les maîtres de cette servante vont trouver les responsables de la cité pour leur dire « Cet homme met le bazar. Venez vite, il faut le mettre hors d'état de nuire. » Et les licteurs arrivent, la foule est là, on met les mains sur eux, on les bat. Et vous savez pourquoi on les bat? Parce que on leur reproche, c'est précisément ce que dit le texte, on leur reproche d'annoncer des coutumes qui ne nous est permis ni de recevoir ni de suivre à nous qui sommes romains. Comme c'est curieux. La connaissance de la volonté de Dieu porte sur un point plus précis maintenant. Dieu, par le Saint-Esprit, dit à Paul et Silas, vous allez accepter d'être arrêtés et vous allez accepter d'être battus. Ils ne réagissent pas. On les arrête, on les bat. Et en le faisant, les licteurs ne savent pas que Paul est romain et qu'ils n'ont pas le droit de le faire. Mais Paul ne dit rien. Pourquoi ? Parce qu'il a reçu la connaissance de la volonté de Dieu. Mais s'il a eu cette connaissance et s'il a accepté d'être battu, sans dire qu'il était romain, ce qui aurait arrêté immédiatement les licteurs. Il y a quelque chose que Paul ne sait pas encore très bien. C'est pourquoi Dieu lui a demandé d'accepter d'être battu sans rien dire. Il a eu la connaissance de la volonté de Dieu, il n'a pas eu tout de suite la compréhension de cette volonté. Mais il l'aura très vite. On le met au fond d'une prison, on lui met les fers aux pieds, il a le dos en sang, et il sait pourquoi il est là. Il sait qu'il a un auditoire. La Bible dit que lorsque Paul et Silas chantaient et priaient, tous les prisonniers les entendaient. Alors l'apôtre Paul et Silas ont reçu là la compréhension de la volonté de Dieu. Mais en même temps que la compréhension, ils ont reçu la sagesse. Non seulement ils ont su pourquoi ils étaient là, mais ils ont su comment Dieu voulait que sa volonté soit accomplie. D'abord, étant battus, mais ensuite, ils ont su que là, étant dans cette prison, avec cet auditoire, eh bien, il fallait chanter les louanges de Dieu et prier. Alors parfois nous savons quelle est la volonté de Dieu, nous ne savons pas très bien pourquoi, nous ne savons pas non plus très bien comment. Mais le Dieu qui nous aime va nous montrer à un moment pourquoi, et il va nous montrer comment accomplir sa volonté. Et le résultat de cette connaissance de la volonté de Dieu éclairée, eh bien c'est une marche digne du Seigneur crucifié. C'est ce qui nous est dit. Demandez que vous soyez remplis de la connaissance de sa volonté en toute sagesse et intelligence spirituelle, verset 10, pour marcher d'une manière digne du Seigneur. Et lui être entièrement agréable. Cela est-il impossible? Oh, nous savons bien ce que le Seigneur Jésus a dit. Il a dit, je fais toujours ce qui est agréable au Père. Mais nous disons, mais je suis pas le Seigneur. Comment marcher d'une manière qui soit entièrement agréable au Père Céleste? Et on se dit, mais c'est impossible. Pourtant, l'apôtre Paul nous dit non. Regardez ce qui est dit dans 1 Thessaloniciens, au chapitre 2, Je lis quelques versets d'abord au début du chapitre. Vous savez vous-même, frère, que notre arrivée chez vous n'a pas été sans résultat.
3: Là.
2: Ainsi nous parlons, non comme pour plaire à des hommes, mais pour plaire à Dieu qui sonde nos cœurs. Et au verset 10, il dit, vous êtes témoins, et Dieu l'est aussi, que nous avons eu envers vous qui croyez une conduite sainte, juste et irréprochable. Alors ou c'est monstrueux ou c'est vrai. Mais en tout cas, c'est clair pour l'apôtre Paul. Il dit, il est possible de marcher d'une manière digne du Seigneur et de lui être entièrement agréable. Mais c'est pas seulement vrai de l'apôtre Paul. C'est pas seulement vrai du Seigneur Jésus. C'est vrai des Thessaloniciens eux-mêmes. Si vous lisez le premier chapitre de 1 Thessaloniciens, vous voyez qu'il est dit de ces hommes ceci. Au verset 3. Nous rappelant sans cesse l'œuvre de votre foi, le travail de votre amour et la fermeté de votre espérance en notre Seigneur Jésus-Christ devant Dieu notre Père. Au verset 7, vous êtes devenu un modèle pour tous les croyants de la Macédoine et de l'Achaïe. Amis du tabernacle, vous êtes devenu un modèle pour tous les croyants de Paris. Enfin, vous pourriez être un modèle. Nous pourrions être un modèle. Les Thessaloniciens l'ont été. Alors ce n'est pas impossible de vivre d'une manière digne du Seigneur et de lui être entièrement agréable. Et puis, le Seigneur Jésus nous a aussi avertis. Il nous a dit qu'un jour, il accueillerait là-haut des hommes, des femmes à qui il dirait c'est bien, bon et fidèle serviteur. Tu as été fidèle. C'est vrai ou c'est faux? L'Évangile le dit. C'est bien, bon et fidèle serviteur. Et c'est Dieu qui parle. Alors c'est impossible de marcher d'une manière digne du Seigneur et de lui être entièrement agréable? C'est impossible que Dieu dise de quelqu'un de vous ce qu'il a dit de Job. Il n'y a personne comme lui sur la terre. C'est un homme intègre et droit, craignant Dieu et se détournant du mal. Et c'est Dieu qui parle. C'est un homme intègre et droit qui me craint et qui se détourne du mal. Voilà ce que Dieu a dit de Job. C'est pas possible qu'il le dise de vous. C'est réservé à un. Jésus dit non. Paul dit non, les Thessaloniciens disent non. Et votre expérience dit non. C'est pas impossible. Vous savez que vous avez fait la volonté de Dieu. Peut-être pendant 10 minutes. Peut-être un quart d'heure. Peut-être une demi-heure. Peut-être une heure. Vous savez que vous avez fait la volonté de Dieu. Vous avez eu l'approbation de Dieu. Vous avez eu la paix de Dieu. Je suis sûr qu'il y en a beaucoup qui pourraient se lever et dire, je sais qu'en cette circonstance-là, j'ai fait vraiment à 100% la volonté de Dieu. Je suis sûr qu'il y aurait des dizaines de témoignages immédiatement si on les demandait. Alors est-ce que c'est impossible? Et si vous l'avez fait pendant une heure, pourquoi pas pendant 24 heures? La volonté de Dieu. Après l'image de la marche, marcher d'une manière digne du Seigneur, lui être entièrement agréable, l'apôtre Paul passe à une autre image. La Bible, ainsi, utilise toutes sortes d'images pour nous aider à comprendre les choses spirituelles. Et cette autre image, c'est une image dont il a déjà été question dimanche dernier, c'est l'image de la vie végétale, portant des fruits en toutes sortes de bonnes œuvres, et croissant par la connaissance de Dieu. Et il me semble que si l'apôtre Paul utilise, sous la direction du Saint-Esprit, cette image de la vie végétale, c'est qu'il veut souligner que l'effort du chrétien, le service du chrétien, ou le combat du chrétien, comme vous voulez, c'est essentiellement de maintenir une relation vivante et de laisser la sève du Saint-Esprit circuler dans notre pensée, dans nos paroles et dans nos actes. Les œuvres bonnes, vous savez ce qu'en dit Éphésiens au chapitre 2, nous avons été créés en Jésus-Christ pour de bonnes œuvres que Dieu a préparées d'avance afin que nous les pratiquions. Et lorsque la vie du Saint-Esprit se manifeste, alors les bonnes œuvres se réalisent, alors le fruit, les fruits apparaissent. Le Saint-Esprit a la liberté. Qu'est-ce qui empoisonne nos vies? C'est que le Saint-Esprit n'a pas toujours la liberté. Voilà l'obstacle. L'obstacle, il n'est pas dans le monde. Il est là. Le Saint-Esprit n'a pas toujours la liberté en nous. La liberté de nous amener à marcher comme Jésus a marché. Mais lorsque la sève de l'Esprit, lorsque la vie de l'Esprit peut se manifester en nous, alors il y a de nombreuses bonnes œuvres. Il y a des fruits divers et abondants. Il y a une manière de balayer très différente. Une manière de faire les choses qu'on n'aime pas avec joie. Il y a une manière de témoigner très différente. Avec amour, avec compassion. C'est pas les foudres du Seigneur qu'on lance. C'est un amour qui se donne dans le témoignage, dans les visites qu'on fait aux uns et aux autres, dans l'écoute, dans le partage, puis aussi dans ses actes très pratiques, dans le don de son argent, dans les déplacements qu'on fait pour aider tel ou tel, dans la prière, les fruits. Et alors, lorsque les fruits sont là, eh bien, ils sont vus, peut-être pas tellement par nous. L'arbre passe pas son temps à regarder ses fruits. Il les porte. Mais ceux qui passent à côté les voient et disent, tiens, il y a là une vie abondante. Quelle est cette vie? Alors la production de ces fruits est forcément liée à l'arbre. Mais elle est d'abord liée à la vie qui y circule. Vous pouvez avoir un arbre magnifique, mais mort. La vie ne circule plus. Et il me semble que parfois nos vies représentent à ces arbres morts. Il y a tout, mais il manque juste la vie, juste ça, il y manque tout. Extérieurement, ils tiennent la même place, représentent le même volume, mais ils sont morts. Le Saint-Esprit ne circule pas. Mais s'il y a une production fruitière, il y a aussi un enracinement. D'ailleurs, au chapitre 2 et au verset 6, il est dit que nous sommes enracinés et fondés en Christ. Enracinés. C'est en lui que nous avons nos racines. Mais s'il y a enracinement, s'il y a production de fruits, il y a aussi autre chose. Il y a aussi une croissance. Et le verset que nous avons lu nous dit, portant des fruits en toutes sortes de bonnes œuvres et croissant par la connaissance de Dieu. Vous savez que certains arbres peuvent pousser très vite, d'autres poussent très lentement. Le ricin de Jonas avait poussé très très vite. Mais les chênes poussent beaucoup plus lentement. Et parfois nous sommes ainsi faits que nous voudrions voir les hommes croître tous à la même vitesse. Mais ça ne se passe jamais comme cela. Il y a des gens qui grandissent très vite et d'autres qui grandissent très lentement. Il faut du temps à Dieu pour les former. Il y en a qui semblent grandir très vite, très très vite, mais avec une grande fragilité. Alors on leur donne de la place, beaucoup de place, et puis il n'y a pas la solidité d'un bon tronc.
4: Et un jour, à la première tempête, l'arbre se couche. Il n'y a pas assez de stabilité, de solidité. Mais cette croissance, elle vient, en fait, comme le texte le dit, de cet enracinement, et il est dit, croissant par la connaissance de Dieu. Voilà la croissance chrétienne. L'humus commun dont se nourrissent les arbres chrétiens, c'est la connaissance de Dieu. C'est Dieu lui-même. Et la connaissance de Dieu devrait être l'objet de notre étude constante. C'est quelque chose de fondamental, la connaissance de Dieu. Dans le prophète Osée, au chapitre 4, il est question de ce terrible peuple d'Israël. Et il est dit que, à ce peuple, il manque la connaissance. Au verset 6, « Mon peuple est détruit parce qu'il lui manque la connaissance. Puisque tu as rejeté la connaissance, je te rejetterai. » Et un peu plus loin, au chapitre 5 et au verset 4, leurs œuvres ne leur permettent pas de revenir à leur Dieu parce que l'esprit de prostitution est au milieu d'eux et parce qu'ils ne connaissent pas l'Éternel. Ils ne connaissent pas l'Éternel. Sans la connaissance de Dieu, il n'y a pas de croissance et il n'y a pas de vie. Et si la vie s'est manifestée en vous, cette vie de Dieu, cette vie surnaturelle, alors pour qu'elle grandisse, il faut que la connaissance de Dieu soit là. Mais attention, ce ne peut pas être une connaissance livresque. Vous pouvez connaître la Bible par cœur sans connaître Dieu. Vous pouvez être capable de répéter tout à l'heure le passage de Colossiens par cœur sans l'expérimenter du tout. Il s'agit en fait d'une connaissance expérimentale. Prenons un exemple. Vous pouvez savoir qu'une moto fait 40 chevaux, ou 45 chevaux. Énorme pour une moto. Bon, vous savez que telle moto fait 40, 45 chevaux. Mais vous ne connaissez rien, sans l'avoir essayé. Et sans avoir fait en cinquième, à 120 à l'heure, une roue arrière. Alors là, vous savez ce qu'il y a dedans, dans le moteur. Vous savez la puissance, vous l'avez expérimenté. Alors vous vous permettez de doubler quelqu'un sur l'autoroute, et en cinquième, vous faites une roue arrière. Ça, c'est une connaissance expérimentale. Alors cette connaissance de Dieu, expérimentale, vivante, nous met en contact avec la puissance de Dieu. C'est ce que nous dit le texte. Croissant par la connaissance de Dieu, fortifié à tous égards par sa puissance glorieuse. Comme disent les jeunes, vous mettez la poignée dans le coin, et la puissance est là. Et même quand vous ne mettez pas la poignée dans le coin, vous partez comme une fusée. Pourquoi ? Parce que la puissance se manifeste. Et lorsque le chrétien est enraciné en Dieu, lorsqu'il connaît son Dieu expérimentalement, alors il peut faire appel à cette puissance, il peut tourner la manette de l'accélérateur, ça part, ça répond, ça tourne. La puissance de Dieu se manifeste. Et alors, lorsque cette puissance de vie est là, lorsqu'elle a la liberté de se manifester, il n'y a pas seulement cette force, il n'y a pas seulement cette croissance, il n'y a pas seulement ces fruits, il y a aussi... C'est ce que nous dit le verset 11, « En sorte que vous soyez toujours et avec joie persévérants et patients. » Il y a aussi cette persévérance ou cette endurance en face des épreuves, des tentations, des persécutions. Vous avancez, mais il y a la résistance de l'air. Et puis il n'y a pas seulement la résistance de l'air. Il y a la résistance des esprits, de la puissance de l'air. Il y a toutes sortes de résistances en vous et en dehors de vous. Et vous avez un adversaire qui cherche à tout prix à vous empêcher d'avancer. Mais parce que le contact avec cette puissance glorieuse de Dieu est là, alors vous mettez un peu plus d'accélération et la puissance se manifeste. Si vous avez affaire à un vent de tempête, vous mettez la poignée dans le coin, et ça avance quand même. Parce que la puissance glorieuse de Dieu est là. Et vous êtes rendu capable d'avancer. Moins vite, mais vous avancez. Vous avez reçu cette endurance en face des épreuves, des persécutions, des tentations. Et ici, oh, il nous faudrait peut-être simplement nous arrêter quelques instants dans une prison. Ici ou là dans le monde, en Chine, au Vietnam, en Russie, en Bulgarie, en Albanie, et dans d'autres coins, dans bien d'autres coins du monde, pour y rencontrer tel ou tel de nos frères, et voir que la puissance glorieuse de Dieu se manifeste dans ces vies d'hommes brisés, dans leur corps, mais sûrement pas dans leur âme, parce que Dieu est là, et la vie est là. Et avec l'endurance, la persévérance, il y a la patience. Et qu'est-ce que la patience? Finalement, la patience, c'est l'art de supporter. Non seulement on avance, quelle que soit la résistance, c'est ça l'endurance. Mais il y a la capacité de supporter tous les coups. Il y a la capacité de refuser la revanche, la vengeance. De refuser l'amertume qui empoisonne la vie des églises chrétiennes partout dans le monde. La patience. Le frère a dit telle chose. Seigneur, donne-moi de l'aimer et de lui pardonner. Le frère a oublié de faire telle chose ou la sœur a oublié de faire ceci. On ne m'a pas considéré. Seigneur, donne-moi d'être toujours et avec joie, persévérant et patient. Ce n'est pas parce qu'un frère a dit du mal de moi qu'il faut que je m'arrête d'avancer. Et ce n'est pas parce qu'un frère a dit du mal de moi qu'il faut que je cesse de le supporter. Alors, mes amis, voilà le programme. Pas rien ce programme, n'est-ce pas? Mais j'espère que Dieu, par le Saint-Esprit, vous donne envie de le vivre. Et je suis sûr que plusieurs ici savent qu'ils ont déjà vécu une partie du programme. Alors, j'aimerais quand même dire qu'il y a peut-être deux tendances très dangereuses pour les chrétiens. La première tendance est de renoncer à la lutte. Parce que on réalise qu'il y a des combats spirituels extérieurs et intérieurs. Il y a l'adversaire. Il y a notre moi, notre vieille nature, alors c'est trop dur. Et on sait trop quelles sont nos incapacités et nos chutes. Et on dit, bon, mais c'est vrai pour quelques-uns, c'est vrai pour Paul, c'est vrai pour Job, c'est vrai pour tel ou tel, mais pour moi, c'est pas possible. C'est absolument impossible. Moi, je ne peux pas. Mais, qu'est-ce que c'est cela? C'est le découragement. Et vous savez de quoi se nourrit le découragement? Le découragement se nourrit des regards que nous portons sur nous-mêmes et sur nos incapacités et nos faiblesses. Alors on se regarde soigneusement, on se met devant la glace, on se regarde et on dit c'est impossible. Alors bien sûr, si nous regardons en nous-mêmes, c'est impossible. C'est aussi impossible que de mettre en route une moto en la regardant. Vous voyez ces deux roues, vous voyez ce bloc moteur. C'est impossible que ça marche. C'est pas possible. C'est pas fait pour avancer cet engin. C'est lourd. Ça pèse jusqu'à 200 kilos. C'est pas possible. Regardez cette masse. Ça peut pas avancer, ça. Alors vous regardez vos incapacités. Nous regardons nos incapacités et nos faiblesses et nous sommes découragés. Mais il y a un autre danger. Un autre danger qui nous guette aussi. C'est la présomption. Cette présomption qui nous amène à dire, mais
2: De toute façon, moi, je vais réussir. Vous allez voir ce que vous allez voir. Dans l'église de Jésus-Christ, on va parler de moi. Ça va être fantastique. À l'église du tabernacle, on va dire, celui-là, oh, c'est quelqu'un d'extraordinaire. Vous avez vu ce qu'il a fait. Et cette présomption, d'où vient-elle? Elle vient des regards que nous portons sur nos capacités. Alors, on regarde nos capacités, on se dit, regarde-moi ce moteur, il est gros, ce cylindre, formidable. Alors, nos capacités sont-elles réelles? Oui, elles le sont. Nos incapacités sont réelles et nos capacités sont réelles. Mais nos incapacités, si elles ne sont pas confiées au Seigneur, rien ne changera. Si nous désirons continuer à être découragés, alors la puissance de Dieu ne se manifestera pas. Et parfois nous nous plaisons dans le découragement. Mais si nous regardons nos capacités, qui sont réelles, il y a là ce moteur, il est prêt à fonctionner. Il y a là en vous des forces vives, il y a une intelligence, il y a des mains, il y a des yeux, il y a une bouche, il y a une pensée, il y a tout ça en vous. Il y a de formidables capacités en chacun de vous. Mais ces capacités sont parfaitement inopérantes si Dieu lui-même ne les utilise pas. Et oui, c'est comme un moteur électrique qui a tout ce qu'il faut pour marcher. Il n'y manque qu'une chose, le courant. Alors, je voudrais vous poser une question. Est-ce que vous voudriez que Dieu vous branche? Est-ce que vous voudriez que Dieu vous branche sur son courant? Alors, si Dieu vous branche aujourd'hui, ou si Dieu vous rebranche aujourd'hui, sa puissance va commencer à se manifester. Et nous allons voir cette puissance se manifester, cette vie passer en nous. Oh, que Dieu nous aide à réaliser que c'est ce que Dieu cherche. Dieu veut manifester sa puissance à travers nous. Alors gardons-nous du découragement, gardons-nous de la présomption, mais ayons ce regard de la foi, ce regard vers le Seigneur lui-même. Et rappelons-nous cette prière de Paul. Et demandons au Seigneur, Seigneur, je veux connaître ta volonté, mais je veux comprendre ta volonté. Et je veux être rendu sage pour accomplir cette volonté. Je veux ta puissance dans ma vie, Seigneur. Et je te demande que tu me montres ce qui empêche ta puissance de se manifester. Alors peut-être, avez-vous le sentiment que jamais, au grand jamais, la puissance de Dieu ne s'est manifestée en vous? Mais pourquoi pas aujourd'hui? Pourquoi pas dire à Dieu tout simplement aujourd'hui, Seigneur, je ne t'ai jamais connu comme le Dieu puissant, jamais. Je ne t'ai jamais connu comme le Dieu qui purifie. Et aujourd'hui, je veux te connaître comme ce Dieu-là. Aujourd'hui, je veux savoir que mes péchés sont pardonnés. Aujourd'hui, je veux être capable de pardonner aux autres. Aujourd'hui. Seigneur, je te prie, branche-moi et que ta puissance me traverse. Alors votre vie chrétienne va commencer aujourd'hui. Dieu est prêt. Dieu est prêt. Prions ensemble. Seigneur notre Dieu, notre Père, c'est vrai que tu es prêt à nous communiquer cette puissance de pardon, de purification, de sainteté. Ô Dieu, visite-nous. Visite chacun de nous. Fais-nous voir combien tu es grand et combien tu veux manifester dans chacune de ces vies ta bonne volonté, agréable et parfaite. Au nom de Jésus. Amen.
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De Jean-Pierre, Clarisse de Florian, le vieux arbre et le jardinier. Un jardinier dans son jardin avait un vieux arbre stérile. C'était un grand poirier qui jadis fut fertile. Mais il avait vieilli. Tel est notre destin. Le jardinier ingrat veut l'abattre un matin, le voilà qui prend sa cognée. Au premier coup, l'arbre lui dit « Respecte mon grand âge et souviens-toi du fruit que je t'ai donné chaque année. La mort va me saisir, je n'ai plus qu'un instant. N'assassine pas un mourant qui fut ton bienfaiteur. Je te coupe avec peine, répond le jardinier, mais j'ai besoin de bois. » Alors, gazouillant à la fois de rossignol une centaine, s'écrie « Épargne-le, nous n'avons plus que lui, lorsque ta femme vient s'asseoir sous son ombrage. Nous la réjouissons par nos doux ramages. Elle est seule souvent, nous charmons son ennui. » Le jardinier les chasse et rit de leur requête. Il frappe un second coup. D'abeille, un essaim sort aussitôt du tronc en lui disant « Arrête, écoute-nous, homme inhumain. Si tu nous laisses cet asile, chaque jour nous te donnerons un miel délicieux dont tu peux, à la ville, porter et vendre les rayons. Cela te touche-t-il ? J'en pleure de tendresse, répond l'avare jardinier. Et que ne dois-je pas à ce pauvre poirier qui m'a nourri dans sa jeunesse ? Ma femme, quelquefois, vient ouïr ces oiseaux. C'en est assez pour moi qu'ils chantent en repos. Et vous qui daignerez augmenter mon aisance, je veux pour vous de fleurs semer tout ce canton. » Cela dit, il s'en va, sûr de sa récompense, et laisse vivre le vieux tronc. Comptez sur la reconnaissance, quand l'intérêt vous en répond.

Cantique des Cantiques, chapitre 2. Je suis un narcisse de Saron, un lys des vallées. Comme un lys au milieu des épines, tel est mon ami parmi les jeunes filles. Comme un pommier au milieu des arbres de la forêt, tel est mon bien-aimé parmi les jeunes hommes. J'ai désiré m'asseoir à son ombre, et son fruit est doux à mon palais. Il m'a fait entrer dans la maison du vin, et la bannière qu'il déploie sur moi, c'est l'amour. Soutenez-moi avec des gâteaux de raisin, fortifiez-moi avec des pommes, car je suis malade d'amour. Que sa main gauche soit sous ma tête, et que sa droite m'embrasse. Je vous en conjure, fille de Jérusalem, par les gazelles et les biches des champs. Ne réveillez pas l'amour avant qu'elle le veuille. C'est la voix de mon bien-aimé. Le voici, il vient, sautant sur les montagnes, bondissant sur les collines. Mon bien-aimé est semblable à la gazelle ou au fan des biches. Le voici, il est derrière notre mur. Il regarde par la fenêtre, il regarde par le treillis. Mon bien-aimé parle et me dit « Lève-toi, mon ami, ma belle, et viens. Car voici, l'hiver est passé, la pluie a cessé, elle s'en est allée. Les fleurs paraissent sur la terre, le temps de chanter est arrivé, et la voix de la tourterelle se fait entendre dans nos campagnes. Le figuier embaume ses fruits, et les vignes en fleurs exhalent leur parfum. Lève-toi, mon ami, ma belle, et viens. Ma colombe, qui te tient dans les fentes du rocher, qui te cache dans les parois escarpées, fais-moi voir ta figure, fais-moi entendre ta voix, car ta voix est douce et ta figure est agréable. Prenez-nous les renards, les petits renards qui ravagent les vignes, car nos vignes sont en fleurs. Mon bien-aimé est à moi, et je suis à lui. Il fait paître son troupeau parmi les lys. Avant que le jour se rafraîchisse et que les ombres fuient, reviens. Sois semblable, mon bien-aimé, à la gazelle ou au fan des biches sur les montagnes qui nous séparent.

0: meilleur emploi, une vraie considération, une valorisation et une raison d'être. Toutes ces choses qui sont légitimes ne sont pas toutes accessibles pour autant et tous les efforts faits pour les atteindre ne sont pas garants du succès. Le chrétien seul sait que les vraies valeurs sont ailleurs, mais comment convaincre ceux qui se limiteront à lui dire « C'est sûrement bien pour toi, mais la religion ce n'est pas pour moi. Tu as de la chance de croire, mais ce n'est pas mon truc. » Tous nos beaux discours sur Dieu, sur la création, sur la magnifique parole de Jésus et sur les chapitres lumineux de la Bible ne suffiront pas pour déverrouiller une oreille devenue trop dure ou une intelligence trop fermée.
1: Alors que faire ? Saisir la consigne de Jésus en offrant le verre d'eau, le kilomètre supplémentaire, la parole douce, le pardon attendu. Autant de choses peut-être moins spectaculaires que le ministère du missionnaire admiré ou du prédicateur adulé, mais certainement plus efficace. En effet, dans un monde d'indifférence et d'égoïsme, où chacun ne vit que pour ses intérêts, l'attitude bienveillante du chrétien à l'égard de tous, en écho à la bienveillance de Dieu, pourra faire tomber toutes les résistances, toutes les réticences et ainsi ouvrir une brèche par laquelle l'amour de Dieu pourra se déverser, faisant suite à l'amour du prochain. En cela, nous sommes tous des apôtres, des envoyés de la part du Père.
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1: Amis auditeurs, internautes de la radio La Sentinelle, vous qui nous branchez à travers les www.radio-rls.fr ou sur le 97.9 FM, nous sommes très heureux de rentrer chez vous pour votre émission tant attendue, tant aimée, 180 secondes de foi. La prière, une puissance. Philippiens chapitre 4, le verset 6. Ne vous inquiétez de rien, mais en toute chose, faites connaître vos besoins à Dieu par des prières et des supplications. Ne vous inquiétez de rien, mais en toute chose, faites connaître vos besoins à Dieu par des prières et des supplications. J'aime bien comment l'apôtre Paul commence le texte en disant « Ne vous inquiétez de rien, mais en toute chose, faites connaître vos besoins à Dieu par la prière. » Mes bien-aimés, sœurs et frères, la prière est une arme spirituelle puissante. Elle ouvre le cœur à Dieu. Elle apporte la paix. Elle renouvelle les forces. Et dans le combat spirituel, la prière n'est pas un dernier recours. Elle est une priorité. Mon frère, ma sœur, aujourd'hui, avant de paniquer, prie Dieu. Avant de te décourager, prie Dieu. Car une personne qui prie n'est jamais seule dans le combat. Et Dieu nous rassure dans sa parole. Je suis avec vous tous les jours jusqu'à la fin du monde. Déjà, bonne et heureuse journée. Que le Seigneur vous bénisse abondamment.
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1: La dépression n'est pas quelque chose de facile ni agréable à vivre, qu'elle nous touche, nous ou nos proches. Christophe Selmar, bonjour et merci de nous aider à mieux comprendre ces phénomènes.
2: Merci.
1: Nous parlons donc d'Abraham, de Sarah et d'Agar qui était la servante de Sarah. Pour cette gestion particulièrement délicate de ce manque d'enfants qui s'est transposé selon la coutume par le fait que Abraham donne un enfant à Agar, ce qui est encore compliqué a priori les relations familiales.
2: Oui, alors tout ceci pour dire que dans la dépression du phlegmatique, il y a le refus de prendre des décisions face à l'amertume, à la jalousie de Sarah qui voit que maintenant sa servante a un enfant et qu'elle prend des grands airs de dame et d'épouse légitime, mmh. Parce que à l'époque la favorite était celle qui donnait l'enfant au maître. On se serait attendu de la part d'Abraham qu'il prenne les choses en main.
1: Abraham, qui on le rappelle, était quand même un personnage.
2: Oui, et puis estimé et reconnu. Mais chacun d'entre nous a les faiblesses de son tempérament. Et le tempérament d'Abraham est un tempérament où la priorité, c'est la recherche de la paix, de la tranquillité.
1: Éviter le conflit à tout prix.
2: Quitte à avoir des compromissions qui vont générer des conflits plutôt que de les affronter et afin de mettre un point final. On se serait attendu qu'Abraham aille voir Agar et lui dise « Écoute, tu es quand même la servante, hein, et combien même tu portes un enfant, c'est notre enfant puisque tu es une esclave et l'enfant que tu mettras au monde, c'est le nôtre. Donc je te conseille, par mesure d'apaisement, d'avoir tel et tel et tel comportement. »
1: Un peu profil bas, quoi.
2: Voilà, ce qui fait que le tempérament du phlegmatique, c'est que c'est une personne soumise à son conjoint. Pour avoir la paix, la tranquillité, comme vous dites, on évite le conflit en faisant un profil bas. Et voilà, nous avons vu l'attitude que Abraham a eue vis-à-vis d'Agar, en disant à son épouse Sarah, écoute, c'est ton esclave, tu en fais ce que tu veux, elle est en ton pouvoir et agis à son égard comme tu le trouveras bon. Je pense que c'est quelque chose d'extrêmement déshonorant pour Abraham de ne pas oser prendre ses responsabilités de chef de famille. Et voilà une des causes de dépression, à la fois chez le phlegmatique que pour son conjoint, c'est que on s'attend d'un conjoint qu'il prenne des décisions, qu'il ait
1: prenne
2: une
1: en
2: identité,
1: charge
2: qu'il agisse, on se dilue dans le problème, on prend tous les contours possibles pour ne pas voir le problème, une politique d'autruche. Ce qui fait que Dieu est obligé d'intervenir et on nous dit qu'il y a un messager, un ange de l'Éternel, qui va trouver Agar en fuite parce qu'elle est persécutée méchamment par Sarah, qui va la trouver en fuite près d'une source d'eau dans le désert et qui va lui dire « Agar, servante de Sarah, voilà, n'oublie pas ton statut, d'où viens-tu et où vas-tu ?»
1: Donc, une fois de plus, des questions.
2: Voilà, hein, c'est toujours parce que la pauvre, elle est en fuite, elle est en pleurs, elle est dans le désert, elle est perdue, elle ne voit même pas cette source d'eau tellement elle est prise par son problème, elle ne sait plus où aller. Et elle dit à Dieu ou à son émissaire, « Je fuis loin de Sarah, ma maîtresse. » L'ange de l'Éternel lui dit, « Retourne vers ta maîtresse et humilie-toi sous sa main. » Ce conseil, Abraham aurait pu le donner en rappelant sa position réelle. L'ange de l'Éternel lui dit, je multiplierai ta postérité, elle sera si nombreuse qu'on ne pourra la compter. L'ange de l'Éternel lui dit, voici, tu es enceinte, et tu enfanteras un fils, à qui tu donneras le nom d'Ismaël. Car l'Éternel t'a entendu dans ton affliction. Alors Ismaël, c'est un provient de deux racines, de deux mots hébreux qui signifient Dieu entend. Dieu entend quoi? Dieu entend ton affliction. Alors toujours, c'est toujours cette notion
1: cette
2: dans
1: notion
2: la Bible,
1: d'écoute
2: que Dieu est là, qui se présente comme un Dieu en prise directe avec nos souffrances d'hommes et de femmes. C'est pour ça que nous disions dans une émission précédente que le Christ nous ouvre les bras en disant « Venez à moi, vous tous, qui êtes fatigués et chargés, et je vous donnerai du repos. » Alors, pour revenir rapidement à notre situation, on se serait effectivement attendu qu'Abraham soit même, lui-même, soit cette personne qui conseille, qui oriente,
1: qui recadre un petit peu.
2: Effectivement, qui mette chacun à sa place. Et bien sûr.
1: Qui joue son rôle de chef de famille, en quelque sorte.
2: Oui, alors le flegmatique.
1: Un chef de famille.
2: Absolument pas. Hein. Il a ses hobbies, il a ses centres d'intérêt, il est très casanier. Et surtout, il attend qu'on lui laisse une paix royale. Mmh. Hein, parce qu'il a peur de prendre des décisions, parce que c'est une personne qui réfléchit beaucoup et qui est tellement, tellement soucieuse de peser le pour et le contre de chaque situation qu'elle en arrive à un stade d'immobilisme. Mmh. Et c'est vrai que là, c'est une situation bloquée. Et Abraham se défausse en disant à Sarah, tu agis comme tu le penses bien vis-à-vis de ta servante. Et alors, voyant sa
1: femme... Refus de s'engager, donc.
2: Voyant sa femme martyrisée, c'est méchamment, Agar, il laisse faire. Alors, comme représentant de Dieu, vous comprenez très bien qu'Abraham n'est pas là à donner en exemple à toutes les familles de la terre. Mm-hmm. Et vous comprenez pourquoi la promesse ne va pas se réaliser tout de suite. Abraham n'est pas encore... psychologiquement prêt. Il y a un texte qui dit, je crois, dans l'épître de Jacques, que Dieu ne tarde pas dans la réalisation de ses promesses, mais il use de patience envers nous afin que chacun parvienne à la repentance. Abraham a besoin
1: de temps.
2: Il a besoin de temps, il a besoin, comme chacun de nous, de repentance. Alors ce mot repentance, dans la nouvelle version seconde, et il y a un changement d'appellation que je trouve très beau. On traduit repentance par changement radical. Abraham a besoin d'un changement radical de comportement. Il a besoin de devenir un chef, un représentant de Dieu. Et là, vis-à-vis de Sarah, il a usé de lâcheté, de démission, et bien sûr...
1: Et d'Agar également, et du fils qu'elle portait.
2: Voilà, il a laissé une femme enceinte fuir dans le désert sans intervenir. Et ce ne sera pas la première fois. Mm-hmm. Parce que quand Agar reviendra, elle va se soumettre volontairement à sa femme, à sa maîtresse, à Sarah. Il y aura pendant 13 ans une sorte d'accalmie jusqu'à ce que, enfin, la promesse de Dieu se réalise. Isaac naît et au moment du sevrage, voilà que notre Ismaël, qui a 13 ans, va se moquer, il va ironiser suite à cette fête qu'Abraham et Sarah vont donner devant le fils promis. Mmh. Et là... Abraham va retomber dans son travers et nous le verrons la prochaine fois.
1: Je vous dis donc à bientôt pour le prochain épisode, Christophe Selmar, et à vous aussi, amis auditeurs. À bientôt.
2: Au revoir.